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1: Bonjour à tous. L'incendie du Var n'est toujours pas fixé. 1500 pompiers restent mobilisés ainsi que des moyens aériens. Une centaine de largages ont été effectués ce lundi. Le préfet du département s'inquiète d'une éventuelle reprise de feu à cause du vent prévu mercredi. Mais il se félicite tout de même qu'il n'y ait eu aucun confinement ni aucune évacuation ce lundi. En Gironde, au Porge, les habitants des quartiers Plein Soleil et du Ferron du Porge sont enfin autorisés à rentrer chez eux. Ces quartiers étaient fermés après la découverte d'un gisement d'obus de la Seconde Guerre mondiale. Ils ont été découverts lors de l'incendie de Somos. Le risque d'incendie qui sera élevé dans 12 départements ce mardi. La vigilance orange canicule, elle, sera maintenue dans 18 départements de l'Est, du territoire de Belfort aux Alpes-Maritimes.

sensible aux États-Unis, alors que le président américain avait promis de réduire le coût de la vie pendant sa campagne présidentielle en 2024. Le Tour de France femme, la Norvégienne Sigrid Hogset s'empare du maillot jaune après avoir remporté la troisième étape entre Genève et Poligny. Elle est désormais en tête du classement général. La Française Pauline Ferrand-Prévot, elle, a terminé dans le peloton, environ 3 minutes derrière Sigrid Hogset. Ce mardi, place au contre-la-montre, 21 km en Côte d'Or, entre Gevrey-Chambertin et Dijon. Voilà pour ce point sur l'actualité. Merci à tous de l'avoir suivi.

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1: Bonjour à tous. L'incendie du Var n'est toujours pas fixé. 1500 pompiers restent mobilisés ainsi que des moyens aériens. Une centaine de largages ont été effectués ce lundi. Le préfet du département s'inquiète d'une éventuelle reprise de feu à cause du vent prévu mercredi. Mais il se félicite tout de même qu'il n'y ait eu aucun confinement ni aucune évacuation ce lundi. En Gironde, au Porge, les habitants des quartiers Plein Soleil et du Ferron du Porge sont enfin autorisés à rentrer chez eux. Ces quartiers étaient fermés après la découverte d'un gisement d'obus de la Seconde Guerre mondiale. Ils ont été découverts lors de l'incendie de Somos. Le risque d'incendie qui sera élevé dans 12 départements ce mardi. La vigilance orange canicule, elle, sera maintenue dans 18 départements de l'Est, du territoire de Belfort aux Alpes-Maritimes, ainsi que les deux départements corses. Dans l'actualité aussi, déguisé en livreur Deliveroo, il avait tué son ex-épouse à coups de couteau. François-Xavier Huchère sera jugé en janvier devant la cour d'assises de Paris pour l'assassinat de Cécile Poisson. Le drame avait eu lieu en 2023 dans le 12e arrondissement de la capitale, alors que le couple était séparé depuis 2 ans. L'homme a reconnu avoir tué son épouse, mais nié toute préméditation. Après l'annonce de bénéfices records d'ExxonMobil et de Chevron, Donald Trump s'en prend aux grandes entreprises pétrolières américaines. Il les accuse de faire trop d'argent et leur réclame des baisses de prix. Le sujet devient sensible aux États-Unis, alors que le président américain avait promis de réduire le coût de la vie pendant sa campagne présidentielle en 2024. Le Tour de France femme, la Norvégienne Sigrid Hogseth s'empare du maillot jaune après avoir remporté la 3e étape entre Genève et Poligny. Elle est désormais en tête du classement général. La Française Pauline Ferrand-Prévot, elle, a terminé dans le peloton, environ 3 minutes derrière Sigrid Hogseth. Ce mardi, place au contre-la-montre, 21 km en Côte d'Or entre Gevrey-Chambertin et Dijon. Voilà pour ce point sur l'actualité. Merci à tous de l'avoir suivi.
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1: Bonjour Laurent, bonjour à tous. En Corrèze, hier, un violent incendie a détruit un entrepôt de 500 mètres carrés à Malemort. À l'arrivée des secours, le bâtiment était déjà entièrement embrasé. Deux camions, une voiture et de nombreux équipements ont été détruits. L'origine de l'incendie reste inconnue. Et puis dans la nuit de samedi à dimanche, un incendie a également détruit près d'un hectare de végétation sur le terrain militaire de Sèchepierre entre Brive et Cognac. Le feu a été maîtrisé au cours de la soirée, il n'a fait aucun blessé. L'origine du sinistre est inconnue, mais la mairie de Cognac indique toutefois que deux départs de feu, possiblement volontaires, auraient été constatés. Une enquête a donc été ouverte. Plusieurs infractions routières ont été relevées ces derniers jours dans le Cantal. 5 automobilistes ont été contrôlés en état d'alcoolémie avec des taux compris entre 0,94 et 1,76 g par litre de sang. L'un d'eux, intercepté à Irins, conduisait également sous l'emprise de cocaïne. Les gendarmes ont aussi verbalisé un automobiliste qui roulait malgré une suspension de permis sur l'A75 et un octogénaire surpris au volant malgré une annulation judiciaire de son permis. Les organisateurs du Critérium de Marcolès ont validé la participation de Lenny Martinez, 5e du dernier Tour de France, comme tête d'affiche de l'épreuve qui se disputera demain mercredi à partir de 19h.

0: www.lemoussin.com. Et puis le 20 août prochain, le Tour du Limousin va proposer une étape 100% corrézienne entre Saint-Privat et Égletons et avec au programme 181 km et 6 côtes. L'épreuve réunira plusieurs équipes de premier plan. On continue ce Jardin d'Infos avec l'actu en France et dans le monde. Bonjour Emmanuel Lafont.
1: Bonjour à tous. L'incendie du Var n'est toujours pas fixé. 1500 pompiers restent mobilisés ainsi que des moyens aériens. Une centaine de largages ont été effectués ce lundi. Le préfet du département s'inquiète d'une éventuelle reprise de feu à cause du vent prévu mercredi. Mais il se félicite tout de même qu'il n'y ait eu aucun confinement ni aucune évacuation ce lundi. En Gironde, au Porge, les habitants des quartiers Plein Soleil et du Ferron du Porge sont enfin autorisés à rentrer chez eux. Ces quartiers étaient fermés après la découverte d'un gisement d'obus de la Seconde Guerre mondiale. Ils ont été découverts lors de l'incendie de Somos. Le risque d'incendie qui sera élevé dans 12 départements ce mardi. La vigilance orange canicule, elle, sera maintenue dans 18 départements de l'Est, du territoire de Belfort aux Alpes-Maritimes, ainsi que les deux départements corses. Dans l'actualité aussi, déguisé en livreur Deliveroo, il avait tué son ex-épouse à coups de couteau. François-Xavier Huchère sera jugé en janvier devant la cour d'assises de Paris pour l'assassinat de Cécile Poisson. Le drame avait eu lieu en 2023 dans le 12e arrondissement de la capitale alors que le couple était séparé depuis 2 ans. L'homme a reconnu avoir tué son épouse mais nié toute préméditation. Après l'annonce de bénéfices records d'ExxonMobil et de Chevron, Donald Trump s'en prend aux grandes entreprises pétrolières américaines. Il les accuse de faire trop d'argent et leur réclame des baisses de prix. Le sujet devient sensible aux États-Unis alors que le président américain avait promis de réduire le coût de la vie pendant sa campagne présidentielle en 2024. Le Tour de France femme, la Norvégienne Sigrid Hogset s'empare du maillot jaune après avoir remporté la 3e étape entre Genève et Poligny. Elle est désormais en tête du classement général. La Française Pauline Ferrand-Prévot, elle, a terminé dans le peloton, environ 3 minutes derrière Sigrid Hogset. Ce mardi, place au contre-la-montre, 21 km en Côte d'Or entre Gevrey-Chambertin et Dijon. Voilà pour ce point sur l'actualité. Merci à tous de l'avoir suivi.
0: Côté ciel à présent, quelques faibles averses persistent ponctuellement aujourd'hui. Elles restent localisées sur le nord du Cantal et de la Corrèze. Partout ailleurs, les rayons de soleil sont de retour. Nos températures affichent de 20 à 24 degrés ce matin et de 25 à 29 cet après-midi pour nos maximales. 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

0: Et pour démarrer les journées en rythme sur Jordan FM, Shakira et Burna Boy, à l'instant c'était Dive.
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0: Et on prend les mêmes et on recommence. Bonjour tout le monde et bienvenue. 6h passées de 8 petites minutes, on est avec vous pour cette journée de mardi. C'est Laurent et on est très heureux de vous accompagner partout dans la région en ce mardi matin. Aujourd'hui, eh bien petit coup d'œil sur l'éphéméride. Nous sommes le 4 août, aujourd'hui 216e jour de l'année. Aujourd'hui les Jean-Marie et les Vianney sont à la fête et aujourd'hui nous perdons 3 minutes d'ensoleillement. Je vous donne le proverbe de cette journée. Pour chaque regard que nous jetons en arrière, il nous faut regarder deux fois vers l'avenir. Et le dicton de cette journée, en août comme en vendange, eh bien il n'y a ni fête ni dimanche. Ce matin évidemment, on s'intéressera à vos idées sorties, on va jouer ensemble. Bien sûr, on retrouvera Camille pour l'horoscope dans quelques instants et pour la suite de votre matinée One Republic avec Counting Stars avant de jeter un premier coup d'œil sur la météo.
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1: Et ce mardi, quelques faibles averses persistent encore ponctuellement tout au long de la journée. Elles restent localisées sur le nord du Cantal et de la Corrèze. Partout ailleurs, ce sont les rayons de soleil qui sont de retour. Du côté de nos thermomètres, comptez de 20 à 24 degrés au meilleur ce matin. Nos maximales cet après-midi afficheront de 25 à 29 degrés. 25 à Saint-Flour et Bort-les-Orgues, 27 degrés pour Arpajon et Mémac, 29 attendus à Marcolès et à Brive. L'ambiance est de nouveau calme et très belle à partir de demain mercredi. Et cette belle tendance s'installe jusqu'à samedi, selon les prévisions.
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Mike Demero avec Take Me Away sur Jordan FM pour vous souhaiter un excellent réveil. 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Et sur Jordan FM, on continue cette matinée avec Indochine, les nouveaux soleils. Et juste après, sur Jordan FM, on retrouvera l'horoscope et ce sera avec Camille.

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1: Bonjour à tous, on commence votre horoscope de ce mardi 28 juillet par les béliers. Vous aurez sans doute fort à faire pour éviter de vous retrouver coincé dans une situation qui vous déplaît. Taureau, votre soif de vivre peut vous faire avancer dans des explorations parfois insolites. Gémeaux, c'est grâce à votre détermination et votre dynamisme que vous obtiendrez les meilleures satisfactions. Cancer, en couple, vous pourriez unir vos forces pour qu'un projet qui vous tient à cœur puisse se réaliser. Lion, si vous organisez de manière drastique votre emploi du temps, vous tirerez votre épingle du jeu. Vierge, sur le plan matériel, la situation tourne en votre faveur. Vous pourrez bénéficier d'un avantage intéressant pour un investissement à long terme. Balance, votre quotidien est un peu plus agité. De nombreuses mises au point vont pouvoir être faites dans une bonne ambiance. Scorpion, veillez à ne pas trop attacher d'importance à certaines exigences sans toutefois négliger les détails. Sagittaire, il serait tout indiqué de vous octroyer du temps sans penser à vos affaires en cours. Capricorne, attendez-vous à de nombreux changements qui vous libéreront de certaines entraves. Verseau, vous prenez les commandes de votre vie et faites sauter les verrous qui vous freinaient jusqu'à présent. Et enfin les poissons, essayez de garder l'esprit clair et ne prenez pas de décisions impulsives. L'erreur serait source de soucis inutiles. Je vous souhaite à tous une très belle journée.

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1: Bonjour Laurent, bonjour à tous. Plusieurs infractions routières ont été relevées ces derniers jours dans le Cantal. 5 automobilistes ont été contrôlés en état d'alcoolémie avec des taux compris entre 0,94 et 1,76 grammes par litre de sang. L'un d'eux, intercepté à Irins, conduisait également sous l'emprise de cocaïne. Les gendarmes ont aussi verbalisé un automobiliste qui roulait malgré une suspension de permis sur l'A75 et un octogénaire surpris au volant malgré une annulation judiciaire de son permis. En Corrèze, hier, un violent incendie a détruit un entrepôt de 500 mètres carrés à Malemort. À l'arrivée des secours, le bâtiment était déjà entièrement embrasé. Deux camions, une voiture et de nombreux équipements ont été détruits. L'origine de l'incendie reste inconnue. Et puis dans la nuit de samedi à dimanche, un incendie a également détruit près d'un hectare de végétation sur le terrain militaire de Sèchepierre entre Brive et Cognac. Le feu a été maîtrisé au cours de la soirée, il n'a fait aucun blessé. L'origine du sinistre est inconnue, mais la mairie de Cognac indique toutefois que 2 départs de feu, possiblement volontaires, auraient été constatés. Une enquête a donc été ouverte. Les organisateurs du Critérium de Marcolès ont validé la participation de Lenny Martinez, 5e du dernier Tour de France, comme tête d'affiche de l'épreuve qui se disputera demain mercredi à partir de 19h. Le coureur connaît bien le rendez-vous de la petite cité de caractère puisqu'il s'était imposé en 2024 face à Romain Bardet. Il retrouvera notamment Baptiste Verstroffer, le briviste Clément Brasse Afonso ou encore Alex Baudin, eux aussi présents après leur participation au Tour de France. Les festivités vont débuter à midi avec la course de l'école de cyclisme, suivie des cadets et féminines et de la semaine cantalienne avec les juniors et les seniors. De nouveautés sont proposées cette année, une rando gravel hommage à Bruno Avignon, dont une partie des inscriptions sera reversée à la Ligue contre le cancer, ainsi qu'une course d'influenceurs venue défier Steve Chenel. Le détail de la journée se retrouve sur le site critérium-marcolès.com. Et puis le 20 août prochain, le Tour du Limousin va proposer une étape 100% corrézienne entre Saint-Privat et Égletons et avec au programme 181 km et 6 côtes. L'épreuve réunira plusieurs équipes de premier plan. On continue ce jardin d'infos avec l'actu en France et dans le monde. Bonjour Emmanuel Lafont.
2: Bonjour à tous. L'incendie du Var n'est toujours pas fixé. 1500 pompiers restent mobilisés ainsi que des moyens aériens. Une centaine de largages ont été effectués ce lundi. Le préfet du département s'inquiète d'une éventuelle reprise de feu à cause du vent prévu mercredi. Mais il se félicite tout de même qu'il n'y ait eu aucun confinement ni aucune évacuation ce lundi. En Gironde, au Porge, les habitants des quartiers Plein Soleil et du Ferron du Porge sont enfin autorisés à rentrer chez eux. Ces quartiers étaient fermés après la découverte d'un gisement d'obus de la Seconde Guerre mondiale. Ils ont été découverts lors de l'incendie de Somos. Le risque d'incendie qui sera élevé dans 12 départements ce mardi. La vigilance orange canicule, elle, sera maintenue dans 18 départements de l'Est, du territoire de Belfort aux Alpes-Maritimes, ainsi que les 2 départements corses. Dans l'actualité aussi, déguisé en livreur Deliveroo, il avait tué son ex-épouse à coups de couteau. François-Xavier Huchet sera jugé en janvier devant la cour d'assises de Paris pour l'assassinat de Cécile Poisson. Le drame avait eu lieu en 2023 dans le 12e arrondissement de la capitale, alors que le couple était séparé depuis 2 ans. L'homme a reconnu avoir tué son épouse, mais nié toute préméditation. Après l'annonce de bénéfices records d'ExxonMobil et de Chevron, Donald Trump s'en prend aux grandes entreprises pétrolières américaines. Il les accuse de faire trop d'argent et leur réclame des baisses de prix. Le sujet devient sensible aux États-Unis alors que le président américain avait promis de réduire le coût de la vie pendant sa campagne présidentielle en 2024. Le Tour de France femme, la Norvégienne Sigrid Hogseth s'empare du maillot jaune après avoir remporté la 3e étape entre Genève et Poligny. Elle est désormais en tête du classement général. La Française Pauline Ferrand-Prévot, elle, a terminé dans le peloton, environ 3 minutes derrière Sigrid Hogseth. Ce mardi, place au contre-la-montre, 21 km en Côte d'Or entre Gevrey-Chambertin et Dijon. Voilà pour ce point sur l'actualité. Merci à tous de l'avoir suivi.
1: Côté ciel à présent, quelques faibles averses persistent ponctuellement aujourd'hui. Elles restent localisées sur le nord du Cantal et de la Corrèze. Partout ailleurs, les rayons de soleil sont de retour. Nos températures affichent de 20 à 24 degrés ce matin et de 25 à 29 cet après-midi pour nos maximales. 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

0: Un excellent réveil avec nous. Merci d'avoir choisi Jordan FM. C'était Angèle et Justin.
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0: Vous avez pleinement profité des vacances, vous avez fait plein de photos, mais vous n'êtes pas pleinement satisfait. Tout à l'heure, eh bien, on vous expliquera comment l'intelligence artificielle vous aide également à rectifier vos photos de vacances. On en parlera, ce sera évidemment juste avant 8h. Et puis sur Jordan FM, nous, on vous souhaite un excellent réveil avec pour la suite de votre matinée. Il y aura Tame Impala dans un instant ou encore Santa avec Dis-moi oui, juste avant le rappel de la météo sur Jordan FM.
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1: Et ce mardi, quelques faibles averses persistent encore ponctuellement tout au long de la journée. Elles restent localisées sur le nord du Cantal et de la Corrèze. Partout ailleurs, ce sont les rayons de soleil qui sont de retour. Du côté de nos thermomètres, comptez de 20 à 24 degrés au meilleur ce matin. Nos maximales cet après-midi afficheront de 25 à 29 degrés. 25 degrés pour Murat et pour Aigleton, 27 attendus à Jussac et Argentat et 29 pour Boissé et Malemort. L'ambiance est de nouveau calme et très belle à partir de demain mercredi. Et cette belle tendance s'installe jusqu'à samedi selon les prévisions.
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La matinée commence avec Jordan FM, évidemment, et vous êtes bien calé chez nous, t'as même pas la Jenny dans les matinales de l'été. Et il s'en passe des choses, évidemment, on en parle sur l'entête de Jordan FM avec l'Office du Tourisme Ventadour, Règleton, Monédière. C'est en Corrèze qui accueille, et bien jusqu'au 15 août, l'exposition Le Voyage de la Couleur. C'est l'artiste peintre corrézienne Kacham, et à travers une série de peintures et de dessins, elle va vous inviter à explorer les jeux de lumière et les nuances de la couleur. Son travail qui repose et bien sur une technique originale qui mêle pigments, encre, nacre, minéral, vernis et feuilles de métal, tout ça pour créer des œuvres qui évoluent selon le regard et la lumière. Elle est installée entre Bordeaux et la Haute-Corrèze, et bien Kacham qui s'inspire largement des paysages corréziens, des forêts, des lieux emblématiques comme le château de Ventadour, et après plusieurs expositions en France et à l'étranger, elle vient présenter cette nouvelle collection sur son territoire d'attache. Donc on vous le rappelle, cette exposition, elle est à découvrir en accès libre, c'est à la galerie de l'Office de Tourisme d'Aigleton, et c'est jusqu'au 15 août. Voilà, quand il se passe quelque chose, et bien dans la région, on en parle sur Jordan FM. Et nous, on avance vers 7h avec, pour vous accompagner, Amy Winehouse avec You Know I'm No Good. Et puis dans un instant, on jettera un coup d'œil sur le programme télé.

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1: Bonjour, quoi de beau à la télé pour cette soirée du 4 août sur TF1, Le Transporteur 3, film avec Jason Statham. Franck, expert en livraison, hautement sensible, a choisi de reprendre une vie tranquille dans le sud de la France, loin des dangers de son passé, mais il va devoir reprendre du service. Sur France 3, OPJ, série. Sur France 2, Lily et Lily, pièce de théâtre avec Michel Barnier et Francis Perrin. Sur W9, Les 20 chansons de Balavoine, préférées des Français, documentaire. 20 titres incontournables pour parcourir la vie et la carrière fulgurante de Daniel Balavoine, artiste engagé dont les combats résonnent encore aujourd'hui. Sur France 4, Les Trésors de la Riviera Française, série documentaire. Sur M6, Zone Interdite, magazine présenté par Ophélie Meunier sur le thème plage, fêtes et traditions, un été au cœur du Pays Basque. Le Pays Basque regorge d'atouts majeurs, du chic de Biarritz à l'authenticité de Saint-Jean-Pied-de-Port. Le territoire séduit de plus en plus de touristes. Et puis sur TMC, 90 minutes, Enquête magazine. Très belle soirée télé à tous.
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1: Bonjour Laurent, bonjour à tous. En Corrèze, hier, un violent incendie a détruit un entrepôt de 500 mètres carrés à Malemort. À l'arrivée des secours, le bâtiment était déjà entièrement embrasé. Deux camions, une voiture et de nombreux équipements ont été détruits. L'origine de l'incendie reste inconnue. Et puis dans la nuit de samedi à dimanche, un incendie a également détruit près d'un hectare de végétation sur le terrain militaire de Sèchepierre entre Brive et Cognac. Le feu a été maîtrisé au cours de la soirée, il n'a fait aucun blessé. L'origine du sinistre est inconnue, mais la mairie de Cognac indique toutefois que deux départs de feu, possiblement volontaires, auraient été constatés. Une enquête a donc été ouverte. Plusieurs infractions routières ont été relevées ces derniers jours dans le Cantal. 5 automobilistes ont été contrôlés en état d'alcoolémie avec des taux compris entre 0,94 et 1,76 grammes par litre de sang. L'un d'eux, intercepté à Hérens, conduisait également sous l'emprise de cocaïne. Les gendarmes ont aussi verbalisé un automobiliste qui roulait malgré une suspension de permis sur l'A75 et un octogénaire surpris au volant malgré une annulation judiciaire de son permis. Les organisateurs du Critérium de Marcolès ont validé la participation de Lenny Martinez, 5e du dernier Tour de France, comme tête d'affiche de l'épreuve qui se disputera demain mercredi à partir de 19h. Le coureur connaît bien le rendez-vous de la petite cité de caractère puisqu'il s'était imposé en 2024 face à Romain Bardet. Il retrouvera notamment Baptiste Verstroffer, le briviste Clément Brasse Afonso ou encore Alex Baudin, eux aussi présents après leur participation au Tour de France. Les festivités vont débuter à midi avec la course de l'école de cyclisme, suivie des cadets et féminines et de la semaine cantalienne avec les juniors et les seniors. De nouveautés sont proposées cette année, une rando gravel hommage à Bruno Avignon, dont une partie des inscriptions sera reversée à la Ligue contre le cancer, ainsi qu'une course d'influenceurs venue défier Steve Chenel. Le détail de la journée se retrouve sur le site critérium-marcolès.com.

0: gagné du terrain à Bellegarde en Diois. 100 hectares ont été parcourus. Un point sur les vigilances météo. Hier soir, la vigilance orange aux orages a été levée dans le sud-ouest. La vigilance canicule, elle, reste en vigueur dans 16 départements de l'est du pays, de la Corse au territoire de Belfort, en remontant par le Rhône. Une chaleur qui amplifie le phénomène de sécheresse. L'Office français de la biodiversité alerte sur une situation historique et critique pour les petits cours d'eau français. Dans son dernier bilan, l'OFB déplore une dégradation exceptionnelle de l'état de nos rivières à la fin juillet. 1373 cours d'eau sont impactés par des ruptures d'écoulement. Le réchauffement de l'eau aussi provoque de graves conséquences sur la faune et la flore. Le raid déployé hier à Nice, les forces de l'ordre sont intervenues dans le quartier de la Madeleine. Un homme assuré avoir tiré sur son fils. Le corps de l'adolescent a été retrouvé. La piste de la strangulation est étudiée, mais les causes du décès seront confirmées par autopsie selon le parquet. Une enquête pour homicide volontaire a été ouverte. Le père aurait tenté de se suicider, il a été hospitalisé. Un cargo touché par un projectile inconnu dans le détroit d'Ormuz. Ça s'est passé cette nuit selon une agence maritime britannique. Elle n'indique pas de bilan humain ou matériel, et dans le même temps, Donald Trump assure discuter avec l'Iran, notamment sur une réouverture du détroit d'Ormuz, des pourparlers que nie Téhéran. Et puis le dernier opus de Spider-Man réalise le plus gros démarrage depuis la pandémie de Covid au cinéma. 355 millions de dollars d'euros, c'est en un week-end aux États-Unis. En France, on enregistre près de 2 millions d'entrées en 2 jours. Voilà pour l'actu, très bon début de journée à tous.
1: Côté ciel à présent, quelques faibles averses persistent ponctuellement aujourd'hui. Elles restent localisées sur le nord du Cantal et de la Corrèze. Partout ailleurs, les rayons de soleil sont de retour. Nos températures affichent de 20 à 24 degrés ce matin et de 25 à 29 cet après-midi pour nos maximales. 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
1: Et on vous souhaite un excellent réveil. Merci d'être avec nous. Vous prenez le petit-déj. Soit vous vous préparez avant d'aller travailler, soit vous êtes en vacances et vous prenez le temps. En attendant, pour tout le monde, aujourd'hui nous sommes le 4 août. Mardi, 216e jour de l'année. Les Jean-Marie et les Vianney sont à la fête aujourd'hui. Je vous le rappelle, nous perdons 3 minutes d'ensoleillement. Aujourd'hui, le proverbe nous dit « Pour chaque regard que nous jetons en arrière, il nous faut regarder deux fois vers l'avenir » est le dicton de cette journée. En août, comme en vendange, il n'y a ni fête ni dimanche. Et aujourd'hui, eh bien, c'est peut-être votre anniversaire, hein, qui sait, en ce 4 août. Eh bien, aujourd'hui, vous êtes né le même jour que l'actrice Meghan Markle, que vous connaissez. Elle a notamment joué dans Suits, entre autres. Et puis, bien sûr, vous la connaissez maintenant, puisqu'elle est mariée au prince. C'est également l'anniversaire aujourd'hui du président Barack Obama, qui a 65 ans. L'actrice Emmanuelle Boudron, qui jouait la fille du commissaire Navarro, 48 ans pour elle. Le producteur musical Pascal Nègre, 65 ans. Greta Gerwig, 43 ans. Et puis, un artiste qui a peut-être marqué votre jeunesse avec ses nombreux succès, François Valéry, lui, il a 72 ans aujourd'hui, donc vous allez peut-être souffler les bougies en même temps que les autres stars, mais vous aussi, vous êtes une star pour nous sur Jordan FM, et dans un instant, restez avec nous, le rappel de la météo arrive, et puis la suite de votre matinée, dans les matinales de l'été, ce sera avec Romantic, avec Blonde Line sur Jordan FM.
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1: Et ce mardi, quelques faibles averses persistent encore ponctuellement tout au long de la journée. Elles restent localisées sur le nord du Cantal et de la Corrèze. Partout ailleurs, ce sont les rayons de soleil qui sont de retour. Du côté de nos thermomètres, comptez de 20 à 24 degrés au meilleur ce matin. Nos maximales cet après-midi afficheront de 25 à 29 degrés. 25 à Saint-Flour et Bord-les-Orgues. 27 degrés pour Arpajon et Mémac. 29 attendus à Marcolès et à Brive. L'ambiance est de nouveau calme et très belle à partir de demain mercredi. Et cette belle tendance s'installe jusqu'à samedi selon les prévisions.
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On fait la route ensemble de la radio de votre été, c'est Jordan FM dans les matinales de l'été. Sound of Legend avec San Francisco, avec les plus beaux cadeaux de l'été à gagner hein, sur notre site internet, hein, le www.jordanfm.fr. On vous le rappelle, vous tentez votre chance pour gagner vos deux places pour le Critérium International de Marcolet. Ce sera demain, mercredi. Alors c'est vrai que Marcolet est connu pour son patrimoine, mais c'est aussi le lieu de rendez-vous des amoureux du vélo. Et comme chaque année, cette grande fête du vélo qui est créée à la mémoire de Lucien Contourné, hein, cette figure locale passionnée de vélo. La journée qui va démarrer mercredi, donc demain, dès 8h30 avec la rando Gravel Bruno Avignon, et au programme un parcours de 40 km et un départ et une arrivée prévue à la mairie de Marcolet. La participation à cette rando qui donne un accès gratuit au Critérium, une partie des inscriptions sera même reversée à la Ligue contre le cancer. Et on vous offre vos places, on vous le rappelle, on vous offre vos places pour le Critérium International du mercredi de Marcolet. Pour jouer avec nous, et ben vous jouez sur le www.jordanfm.fr. Et sur Jordan FM, restez avec nous, le retour de la musique pour continuer cette matinée, c'est avec Pink, avec So What, et juste après le rappel de l'horoscope signe par signe, et ce sera avec Camille sur Jordan FM.

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1: Bonjour à tous, on commence votre horoscope de ce mardi 28 juillet par les béliers. Vous aurez sans doute fort à faire pour éviter de vous retrouver coincé dans une situation qui vous déplaît. Taureau, votre soif de vivre peut vous faire avancer dans des explorations parfois insolites. Gémeaux, c'est grâce à votre détermination et votre dynamisme que vous obtiendrez les meilleures satisfactions. Cancer, en couple, vous pourriez unir vos forces pour qu'un projet qui vous tient à cœur puisse se réaliser. Lion, si vous organisez de manière drastique votre emploi du temps, vous tirerez votre épingle du jeu. Vierge, sur le plan matériel, la situation tourne en votre faveur. Vous pourrez bénéficier d'un avantage intéressant pour un investissement à long terme. Balance, votre quotidien est un peu plus agité. De nombreuses mises au point vont pouvoir être faites dans une bonne ambiance. Scorpion, veillez à ne pas trop attacher d'importance à certaines exigences sans toutefois négliger les détails. Sagittaire, il serait tout indiqué de vous octroyer du temps sans penser à vos affaires en cours. Capricorne, attendez-vous à de nombreux changements qui vous libéreront de certaines entraves. Verseau, vous prenez les commandes de votre vie et faites sauter les verrous qui vous freinaient jusqu'à présent. Et enfin les poissons, essayez de garder l'esprit clair et ne prenez pas de décisions impulsives. L'erreur serait source de soucis inutiles. Je vous souhaite à tous une très belle journée.
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1: Bonjour Laurent, bonjour à tous. Plusieurs infractions routières ont été relevées ces derniers jours dans le Cantal. 5 automobilistes ont été contrôlés en état d'alcoolémie avec des taux compris entre 0,94 et 1,76 grammes par litre de sang. L'un d'eux, intercepté à Hérens, conduisait également sous l'emprise de cocaïne. Les gendarmes ont aussi verbalisé un automobiliste qui roulait malgré une suspension de permis sur l'A75 et un octogénaire surpris au volant malgré une annulation judiciaire de son permis. En Corrèze, hier, un violent incendie a détruit un entrepôt de 500 mètres carrés à Malemort. À l'arrivée des secours, le bâtiment était déjà entièrement embrasé. Deux camions, une voiture et de nombreux équipements ont été détruits. L'origine de l'incendie reste inconnue. Et puis dans la nuit de samedi à dimanche, un incendie a également détruit près d'un hectare de végétation sur le terrain militaire de Sèchepierre entre Brive et Cognac. Le feu a été maîtrisé au cours de la soirée, il n'a fait aucun blessé. L'origine du sinistre est inconnue, mais la mairie de Cognac indique toutefois que 2 départs de feu, possiblement volontaires, auraient été constatés. Une enquête a donc été ouverte. Les organisateurs du Critérium de Marcolès ont validé la participation de Lenny Martinez, 5e du dernier Tour de France, comme tête d'affiche de l'épreuve qui se disputera demain mercredi à partir de 19h. Le coureur connaît bien le rendez-vous de la petite cité de caractère puisqu'il s'était imposé en 2024 face à Romain Bardet. Il retrouvera notamment Baptiste Verstroffer, le briviste Clément Brasse Afonso ou encore Alex Baudin, eux aussi présents après leur participation au Tour de France. Les festivités vont débuter à midi avec la course de l'école de cyclisme, suivie des cadets et féminines et de la semaine cantalienne avec les juniors et les seniors. De nouveautés sont proposées cette année, une rando gravel hommage à Bruno Avignon, dont une partie des inscriptions sera reversée à la Ligue contre le cancer, ainsi qu'une course d'influenceurs venue défier Steve Chenel. Le détail de la journée se retrouve sur le site critérium-marcolès.com. Et puis le 20 août prochain, le Tour du Limousin va proposer une étape 100% corrézienne entre Saint-Privat et Égletons et avec au programme 181 km et 6 côtes. L'épreuve réunira plusieurs équipes de premier plan. On continue ce jardin d'infos avec l'actu en France et dans le monde. Bonjour Emmanuel Lafont.
2: Bonjour à tous. La situation reste problématique dans le Var. Selon le préfet, 52% de la superficie de la commune de Corins a brûlé. Le vent dans le secteur du Gros Bessillon demande une extrême vigilance et rien n'est acquis pour le préfet du Var. 1500 sapeurs-pompiers, 2 canadaires et 5 hélicoptères bombardiers d'eau sont toujours mobilisés. Dans la Drôme, un incendie s'est déclaré hier en fin de journée. Hier soir, il était toujours actif et gagnait du terrain à Bellegarde en Diois. 100 hectares ont été parcourus. Un point sur les vigilances météo. Hier soir, la vigilance orange aux orages a été levée dans le sud-ouest. La vigilance canicule, elle, reste en vigueur dans 16 départements de l'est du pays, de la Corse au territoire de Belfort, en remontant par le Rhône. Une chaleur qui amplifie le phénomène de sécheresse. L'Office français de la biodiversité alerte sur une situation historique et critique pour les petits cours d'eau français. Dans son dernier bilan, l'OFB déplore une dégradation exceptionnelle de l'état de nos rivières à la fin juillet. 1373 cours d'eau sont impactés par des ruptures d'écoulement. Le réchauffement de l'eau aussi provoque de graves conséquences sur la faune et la flore. Le raid déployé hier à Nice, les forces de l'ordre sont intervenues dans le quartier de la Madeleine. Un homme assurait avoir tiré sur son fils. Le corps de l'adolescent a été retrouvé. La piste de la strangulation est étudiée, mais les causes du décès seront confirmées par autopsie, selon le parquet. Une enquête pour homicide volontaire a été ouverte. Le père aurait tenté de se suicider. Il a été hospitalisé. Un cargo touché par un projectile inconnu dans le détroit d'Ormuz. Ça s'est passé cette nuit, selon une agence maritime britannique. Elle n'indique pas de bilan humain ou matériel. Et dans le même temps, Donald Trump assure discuter avec l'Iran, notamment sur une réouverture du détroit d'Ormuz, des pourparlers que nie Téhéran. Et puis le dernier opus de Spider-Man réalise le plus gros démarrage depuis la pandémie de Covid au cinéma. 355 millions de dollars de recettes en un week-end aux États-Unis. En France, on enregistre près de 2 millions d'entrées en 2 jours. Voilà pour l'actu. Très bon début de journée à tous.
1: Côté ciel à présent, quelques faibles averses persistent ponctuellement aujourd'hui. Elles restent localisées sur le nord du Cantal et de la Corrèze. Partout ailleurs, les rayons de soleil sont de retour. Nos températures affichent de 20 à 24 degrés ce matin et de 25 à 29 cet après-midi pour nos maximales. 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

0: Ça, c'est un petit coup de cœur en ce moment, ça. Ariana Grande avec Hey That I Made You Love Me sur Jordan
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0: Et rendez-vous tout à l'heure après 8h. Vous aurez peut-être la chance d'être cité pour notre grand jeu de l'été. Vous le savez, chaque jour hein, sur Jordan FM, que ce soit dans les matinales de l'été ou alors l'après-midi chez Guillaume, les plus beaux cadeaux à gagner. 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Pour l'heure, eh bien, nous, on va s'intéresser à vos photos que vous avez prises peut-être pendant ces vacances. Justement, et l'intelligence artificielle, elle va vous aider hein, pour rectifier un petit peu tout ça, puisque nos smartphones sont devenus de véritables studios photo portatifs. Et grâce à l'intelligence artificielle, eh bien, ça permet non seulement de capturer de superbes clichés, mais aussi de rattraper un petit peu les photos ratées, hein, les contre-jours, le flou, mauvais cadrage. Tout peut être corrigé en quelques secondes, puisque l'intelligence artificielle va analyser chaque image et proposer des outils quand même assez bluffants. Faites une petite recherche bien poussée sur votre smartphone, vous risqueriez d'être surpris. Et c'est vrai que pour le coup, bah, l'intelligence artificielle n'a pas que de mauvais côtés non plus. Il faut savoir le dire aussi quand c'est bien. Allez, on avance sur Jordan FM dans un instant. M. Pokora avec les planètes. Et puis le rappel de la météo arrive dans un instant sur Jordan FM.
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1: Et ce mardi, quelques faibles averses persistent encore ponctuellement tout au long de la journée. Elles restent localisées sur le nord du Cantal et de la Corrèze. Partout ailleurs, ce sont les rayons de soleil qui sont de retour. Du côté de nos thermomètres, comptez de 20 à 24 degrés au meilleur ce matin. Nos maximales cet après-midi afficheront de 25 à 29 degrés. 25 degrés pour Murat et pour Aigleton, 27 attendus à Jussac et Argentat et 29 pour Boissé et Malemort. L'ambiance est de nouveau calme et très belle à partir de demain mercredi. Et cette belle tendance s'installe jusqu'à samedi, selon les prévisions.
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0: très bon début de journée avec nous à l'écoute de Jordan FM en Ria et la soirée
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0: Et comme il se passe des choses dans la région, évidemment, on en parle avec un rendez-vous tous les mardis jusqu'au 25 août. On vous le rappelle, les marchés du pays qui reviennent à Murat tous les mardis soirs. Donc vous avez rendez-vous en l'occurrence, et bien ce soir, c'est sur la place marchande. Rendez-vous tout à l'heure de 17h à 22h. Hein, Estivant et Muraté qui vont pouvoir profiter des moments conviviaux. Tout ça avec des animations musicales et des dégustations de produits locaux. Vous pourrez même déguster sur place différents produits du terroir, que ce soit eh bien, notamment truffade, bourriole, fromage, charcuterie, burger, glace, miel et j'en passe. En attendant, tout ça à ne pas louper avec notamment ce soir Doshinson en programmation musicale à ne pas louper. Donc je vous le rappelle, ce rendez-vous, les marchés du pays de Murat, c'est jusqu'au 25 août comme tous les mardis. C'est un bon plan évidemment sur Jordan FM. Et là, vous restez avec nous, on va continuer cette matinée. On avance même vers 8h avec dans quelques instants le rendez-vous de l'info. Et là sur Jordan FM, évidemment, les plus grands souvenirs, ça va marquer peut-être votre jeunesse. Jean-Jacques Goldman avec Au bout de mes rêves. Très belle matinée juste après le rappel du programme télé sur Jordan FM.

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1: Bonjour, quoi de beau à la télé pour cette soirée du 4 août sur TF1, Le Transporteur 3, film avec Jason Statham. Franck, expert en livraison, hautement sensible, a choisi de reprendre une vie tranquille dans le sud de la France, loin des dangers de son passé, mais il va devoir reprendre du service. Sur France 3, OPJ, série. Sur France 2, Lily et Lily, pièce de théâtre avec Michel Barnier et Francis Perrin. Sur W9, Les 20 chansons de Balavoine, préférées des Français, documentaire. 20 titres incontournables pour parcourir la vie et la carrière fulgurante de Daniel Balavoine, artiste engagé dont les combats résonnent encore aujourd'hui. Sur France 4, Les Trésors de la Riviera Française, série documentaire. Sur M6, Zone Interdite, magazine présenté par Ophélie Meunier sur le thème plage, fête et tradition, un été au cœur du Pays Basque. Le Pays Basque regorge d'atouts majeurs, du chic de Biarritz à l'authenticité de Saint-Jean-Pied-de-Port. Le territoire séduit de plus en plus de touristes. Et puis sur TMC, 90 minutes, enquête, magazine. Très belle soirée télé à tous.
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2: Bonjour Laurent, bonjour à tous. En Corrèze, hier, un violent incendie a détruit un entrepôt de 500 mètres carrés à Malemort. À l'arrivée des secours, le bâtiment était déjà entièrement embrasé. Deux camions, une voiture et de nombreux équipements ont été détruits. L'origine de l'incendie reste inconnue. Et puis dans la nuit de samedi à dimanche, un incendie a également détruit près d'un hectare de végétation sur le terrain militaire de Sèchepierre entre Brive et Cognac. Le feu a été maîtrisé au cours de la soirée, il n'a fait aucun blessé. L'origine du sinistre est inconnue, mais la mairie de Cognac indique toutefois que deux départs de feu, possiblement volontaires, auraient été constatés. Une enquête a donc été ouverte. Plusieurs infractions routières ont été relevées ces derniers jours dans le Cantal. 5 automobilistes ont été contrôlés en état d'alcoolémie avec des taux compris entre 0,94 et 1,76 grammes par litre de sang. L'un d'eux, intercepté à Irins, conduisait également sous l'emprise de cocaïne. Les gendarmes ont aussi verbalisé un automobiliste qui roulait malgré une suspension de permis sur l'A75 et un octogénaire surpris au volant malgré une annulation judiciaire de son permis. Les organisateurs du Critérium de Marcolès ont validé la participation de Lenny Martinez, 5e du dernier Tour de France, comme tête d'affiche de l'épreuve qui se disputera demain, mercredi, à partir de 19h. Le coureur connaît bien le rendez-vous de la petite cité de caractère puisqu'il s'était imposé en 2024 face à Romain Bardet. Il retrouvera notamment Baptiste Verstroffer, le briviste Clément Brasse Afonso ou encore Alex Baudin, eux aussi présents après leur participation au Tour de France. Les festivités vont débuter à midi avec la course de l'école de cyclisme, suivie des cadets et féminines et de la semaine cantalienne avec les juniors et les seniors. De nouveautés sont proposées cette année, une rando gravel hommage à Bruno Avignon, dont une partie des inscriptions sera reversée à la Ligue contre le cancer, ainsi qu'une course d'influenceurs venue défier Steve Chenel. Le détail de la journée se retrouve sur le site critérium-marcolès.com. Et puis le 20 août prochain, le Tour du Limousin va proposer une étape 100% corrézienne entre Saint-Privat et Égletons et avec au programme 181 km et 6 côtes. L'épreuve réunira plusieurs équipes de premier plan. On continue ce Jardin d'Info avec l'actu en France et dans le monde. Bonjour Emmanuel Lafond.
3: Bonjour à tous. La situation reste problématique dans le Var. Selon le préfet, 52% de la superficie de la commune de Corins a brûlé. Le vent dans le secteur du Gros Bessillon demande une extrême vigilance et rien n'est acquis pour le préfet du Var. 1500 sapeurs-pompiers, 2 canadaires et 5 hélicoptères bombardiers d'eau sont toujours mobilisés. Dans la Drôme, un incendie s'est déclaré hier en fin de journée. Hier soir, il était toujours actif et

0: Antonella Flore. Le raid déployé hier à Nice, les forces de l'ordre sont intervenues dans le quartier de la Madeleine. Un homme assuré avoir tiré sur son fils. Le corps de l'adolescent a été retrouvé. La piste de la strangulation est étudiée, mais les causes du décès seront confirmées par autopsie, selon le parquet. Une enquête pour homicide volontaire a été ouverte. Le père aurait tenté de se suicider, il a été hospitalisé. Un cargo touché par un projectile inconnu dans le détroit d'Ormuz. Ça s'est passé cette nuit, selon une agence maritime britannique. Elle n'indique pas de bilan humain ou matériel. Et dans le même temps, Donald Trump assure discuter avec l'Iran, notamment sur une réouverture du détroit d'Ormuz, des pourparlers que nie Téhéran. Et puis le dernier opus de Spider-Man réalise le plus gros démarrage depuis la pandémie de Covid au cinéma. 355 millions de dollars de recettes en un week-end aux États-Unis. En France, on enregistre près de 2 millions d'entrées en 2 jours. Voilà pour l'actu. Très bon début de journée à tous.
1: Côté ciel à présent, quelques faibles averses persistent ponctuellement aujourd'hui. Elles restent localisées sur le nord du Cantal et de la Corrèze. Partout ailleurs, les rayons de soleil sont de retour. Nos températures affichent de 20 à 24 degrés ce matin et de 25 à 29 cet après-midi pour nos maximales. 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

0: La playlist de vos vacances sur Jordan FM, Bébé Rick sa Faceless avec Noël et
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0: Et puis le grand jeu de l'été dans quelques instants sur Jordan FM avec pour vous peut-être à la clé 50€ à la ferme du Bruel, ce bon d'achat. Eh bien vous serez peut-être la personne que je citerai sur l'antenne, ce sera dans quelques instants. Allez, dernier coup d'œil sur l'éphéméride de ce mardi. Nous sommes le 4 août aujourd'hui, le 216e jour de l'année. Les Jean-Marie et les Vianney sont à l'honneur. Nous perdons 3 minutes d'ensoleillement. En août, comme en vendange, il n'y a ni fête ni dimanche. Et puis, le proverbe nous dit, pour chaque regard que nous avons jeté en arrière, eh bien, il nous faut

0: regarder deux fois vers l'avenir. Allez, Jordan FM, le grand jeu de l'été dans quelques minutes, et puis le retour de la musique pour continuer ensemble dans quelques instants. Angèle avec Dis-le, et puis le rappel de la météo à suivre sur Jordan FM.
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1: Et ce mardi, quelques faibles averses persistent encore ponctuellement tout au long de la journée. Elles restent localisées sur le nord du Cantal et de la Corrèze. Partout ailleurs, ce sont les rayons de soleil qui sont de retour. Du côté de nos thermomètres, comptez de 20 à 24 degrés au meilleur ce matin. Nos maximales cet après-midi afficheront de 25 à 29 degrés. 25 à Saint-Flour et Bort-les-Orgues, 27 degrés pour Arpajon et Mémac, 29 attendus à Marcoulès et à Brive. L'ambiance est de nouveau calme et très belle à partir de demain mercredi. Et cette belle tendance s'installe jusqu'à samedi selon les prévisions.
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0: Tout va bien pour ce mardi matin, Jordan FM, Julien Libéota, et c'était Dis-moi où ?
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0: Le grand jeu de l'été pour ce mardi. Nous allons féliciter notre gagnante qui a été tirée au sort aujourd'hui, Caroline Merle d'Hérens, qui repart avec son bon d'achat de 50 euros à la ferme du Bruel, qui a joué avec nous comme tous les cadeaux de Jordan FM. Vous tentez votre chance évidemment sur le www.jordanfm.fr. 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Côté musique, on repart dès maintenant nous avec Tupac, avec Changes, et puis le rappel de l'horoscope à suivre dans quelques instants, et ce sera avec Camille sur Jordan FM.

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2: Bonjour à tous, on commence votre horoscope de ce mardi 28 juillet par les béliers. Vous aurez sans doute fort à faire pour éviter de vous retrouver coincé dans une situation qui vous déplaît. Taureau, votre soif de vivre peut vous faire avancer dans des explorations parfois insolites. Gémeaux, c'est grâce à votre détermination et votre dynamisme que vous obtiendrez les meilleures satisfactions. Cancer, en couple, vous pourriez unir vos forces pour qu'un projet qui vous tient à cœur puisse se réaliser. Lion, si vous organisez de manière drastique votre emploi du temps, vous tirerez votre épingle du jeu. Vierge, sur le plan matériel, la situation tourne en votre faveur. Vous pourrez bénéficier d'un avantage intéressant pour un investissement à long terme. Balance, votre quotidien est un peu plus agité. De nombreuses mises au point vont pouvoir être faites dans une bonne ambiance. Scorpion, veillez à ne pas trop attacher d'importance à certaines exigences sans toutefois négliger les détails. Sagittaire, il serait tout indiqué de vous octroyer du temps sans penser à vos affaires en cours. Capricorne, attendez-vous à de nombreux changements qui vous libéreront de certaines entraves. Verseau, vous prenez les commandes de votre vie et faites sauter les verrous qui vous freinaient jusqu'à présent. Et enfin les poissons, essayez de garder l'esprit clair et ne prenez pas de décisions impulsives. L'erreur serait source de soucis inutiles. Je vous souhaite à tous une très belle journée.
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1: Bonjour Laurent, bonjour à tous. Plusieurs infractions routières ont été relevées ces derniers jours dans le Cantal. 5 automobilistes ont été contrôlés en état d'alcoolémie avec des taux compris entre 0,94 et 1,76 grammes par litre de sang. L'un d'eux, intercepté à Irins, conduisait également sous l'emprise de cocaïne. Les gendarmes ont aussi verbalisé un automobiliste qui roulait malgré une suspension de permis sur l'A75 et un octogénaire surpris au volant malgré une annulation judiciaire de son permis. En Corrèze, hier, un violent incendie a détruit un entrepôt de 500 mètres carrés à Malemort. À l'arrivée des secours, le bâtiment était déjà entièrement embrasé. Deux camions, une voiture et de nombreux équipements ont été détruits. L'origine de l'incendie reste inconnue. Et puis dans la nuit de samedi à dimanche, un incendie a également détruit près d'un hectare de végétation sur le terrain militaire de Sèchepierre entre Brive et Cognac. Le feu a été maîtrisé au cours de la soirée, il n'a fait aucun blessé. L'origine du sinistre est inconnue, mais la mairie de Cognac indique toutefois que deux départs de feu, possiblement volontaires, auraient été constatés. Une enquête a donc été ouverte. Les organisateurs du Critérium de Marcolès ont validé la participation de Lenny Martinez, 5e du dernier Tour de France, comme tête d'affiche de l'épreuve qui se disputera demain mercredi à partir de 19h. Le coureur connaît bien le rendez-vous de la petite cité de caractère puisqu'il s'était imposé en 2024 face à Romain Bardet. Il retrouvera notamment Baptiste Verstroffer, le briviste Clément Brasse-Afonso ou encore Alex Baudin, eux aussi présents après leur participation au Tour de France. Les festivités vont débuter à midi avec la course de l'école de cyclisme, suivie des cadets et féminines et de la semaine cantalienne avec les juniors et les seniors. De nouveautés sont proposées cette année, une rando gravel hommage à Bruno Avignon, dont une partie des inscriptions sera reversée à la Ligue contre le cancer, ainsi qu'une course d'influenceurs venue défier Steve Chenel. Le détail de la journée se retrouve sur le site critérium-marcolès.com. Et puis le 20 août prochain, le Tour du Limousin va proposer une étape 100% corrézienne entre Saint-Privat et Égletton et avec au programme 181 km et 6 côtes. L'épreuve réunira plusieurs équipes de premier plan. On continue ce Jardin d'Info avec l'actu en France et dans le monde. Bonjour Emmanuel Lafont.
2: Bonjour à tous. La situation reste problématique dans le Var. Selon le préfet, 52% de la superficie de la commune de Corrèze a brûlé. Le vent dans le secteur du Gros Bessillon demande une extrême vigilance et rien n'est acquis pour le préfet du Var. 1500 sapeurs-pompiers, 2 canadaires et 5 hélicoptères bombardiers d'eau sont toujours mobilisés. Dans la Drôme, un incendie s'est déclaré hier en fin de journée. Hier soir, il était toujours actif et gagnait du terrain à Bellegarde en Diois. 100 hectares ont été parcourus. Un point sur les vigilances météo. Hier soir, la vigilance orange aux orages a été levée dans le sud-ouest. La vigilance canicule, elle, reste en vigueur dans 16 départements de l'est du pays, de la Corse au territoire de Belfort, en remontant par le Rhône. Une chaleur qui amplifie le phénomène de sécheresse. L'Office français de la biodiversité alerte sur une situation historique et critique pour les petits cours d'eau français. Dans son dernier bilan, l'OFB déplore une dégradation exceptionnelle de l'état de nos rivières à la fin juillet. 1373 cours d'eau sont impactés par des ruptures d'écoulement. Le réchauffement de l'eau aussi provoque de graves conséquences sur la faune et la flore. Le raid déployé hier à Nice, les forces de l'ordre sont intervenues dans le quartier de la Madeleine. Un homme assuré avoir tiré sur son fils. Le corps de l'adolescent a été retrouvé. La piste de la strangulation est étudiée, mais les causes du décès seront confirmées par autopsie selon le parquet. Une enquête pour homicide volontaire a été ouverte. Le père aurait tenté de se suicider, il a été hospitalisé. Un cargo touché par un projectile inconnu dans le détroit d'Ormuz. Ça s'est passé cette nuit selon une agence maritime britannique. Elle n'indique pas de bilan humain ou matériel. Et dans le même temps, Donald Trump assure discuter avec l'Iran, notamment sur une réouverture du détroit d'Ormuz, des pourparlers que nie Téhéran. Et puis le dernier opus de Spider-Man réalise le plus gros démarrage depuis la pandémie de Covid au cinéma. 355 millions de dollars de recettes en un week-end aux États-Unis. En France, on enregistre près de 2 millions d'entrées en 2 jours. Voilà pour l'actu. Très bon début de journée à tous.
1: Côté ciel à présent, quelques faibles averses persistent ponctuellement aujourd'hui. Elles restent localisées sur le nord du Cantal et de la Corrèze. Partout ailleurs, les rayons de soleil sont de retour. Nos températures affichent de 20 à 24 degrés ce matin et de 25 à 29 cet après-midi pour nos maximales. On poursuit avec les courses qui ont lieu sur l'hippodrome de Deauville. 14 chevaux seront au départ du Quintet vers 18h30. 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

0: La radio de votre été dans les matinales de l'été, c'était Zao MC Solar sur Jordan FM avec Comme Caroline pour attaquer déjà la dernière ligne droite et puis à tout moment venir nous rejoindre avec un site internet qui vous accueille 24h sur 24, le www.jordanfm.fr pour venir nous laisser des petits messages. On est sur les réseaux sociaux également, votre smartphone et tablette aussi pour vous accompagner. Tiens, à quelques jours des vacances et sur Jordan FM, la musique est de retour avec pour la suite dans quelques instants Maroon 5 et Sugar et puis le rappel de la météo, c'est dans un instant sur Jordan FM.
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1: Et ce mardi, quelques faibles averses persistent encore ponctuellement tout au long de la journée. Elles restent localisées sur le nord du Cantal et de la Corrèze. Partout ailleurs, ce sont les rayons de soleil qui sont de retour. Du côté de nos thermomètres, comptez de 20 à 24 degrés au meilleur ce matin. Nos maximales cet après-midi afficheront de 25 à 29 degrés. 25 degrés pour Murat et pour Aigleton, 27 attendus à Jussac et Argentat et 29 pour Boissé et Malemort. L'ambiance est de nouveau calme et très belle à partir de demain mercredi. Et cette belle tendance s'installe jusqu'à samedi selon les prévisions.
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0: Et en ce mardi matin, on va vous souhaiter plein de courage. Il y a ceux qui arrivent peut-être au boulot à 7h06, ceux qui ouvrent les yeux, qui prennent le temps, et vous avez bien raison. D'ailleurs, on se retrouve demain, cet après-midi, entre 16h et 20h. Le rendez-vous avec Guillaume sur Jordan FM. Et puis toutes les heures, on vous le rappelle, toute l'actualité de la région. Dans quelques minutes, le coup d'œil sur le programme télé. Et puis sur Jordan FM, il est temps pour nous de repartir en musique. Pour vous souhaiter un bon mardi, c'est Les Enfoirés. Et c'est maintenant sur Jordan FM. Non.

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1: Bonjour, quoi de beau à la télé pour cette soirée du 4 août sur TF1, Le Transporteur 3, film avec Jason Statham. Franck, expert en livraison, hautement sensible, a choisi de reprendre une vie tranquille dans le sud de la France, loin des dangers de son passé, mais il va devoir reprendre du service. Sur France 3, OPJ, série. Sur France 2, Lily et Lily, pièce de théâtre avec Michel Barnier et Francis Perrin. Sur W9, Les 20 chansons de Balavoine, préférées des Français, documentaire. 20 titres incontournables pour parcourir la vie et la carrière fulgurante de Daniel Balavoine, artiste engagé dont les combats résonnent encore aujourd'hui. Sur France 4, Les Trésors de la Riviera Française, série documentaire. Sur M6, Zone Interdite, magazine présenté par Ophélie Meunier sur le thème plage, fêtes et traditions, un été au cœur du Pays Basque. Le Pays Basque regorge d'atouts majeurs, du chic de Biarritz à l'authenticité de Saint-Jean-Pied-de-Port. Le territoire séduit de plus en plus de touristes. Et puis sur TMC, 90 minutes, Enquête magazine. Très belle soirée télé à tous.
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0: 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Il est 9h.
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2: Bonjour Laurent, bonjour à tous. En Corrèze, hier, un violent incendie a détruit un entrepôt de 500 mètres carrés à Malemort. À l'arrivée des secours, le bâtiment était déjà entièrement embrasé. Deux camions, une voiture et de nombreux équipements ont été détruits. L'origine de l'incendie reste inconnue. Et puis dans la nuit de samedi à dimanche, un incendie a également détruit près d'un hectare de végétation sur le terrain militaire de Sèchepierre entre Brive et Cognac. Le feu a été maîtrisé au cours de la soirée, il n'a fait aucun blessé. L'origine du sinistre est inconnue, mais la mairie de Cognac indique toutefois que deux départs de feu, possiblement volontaires, auraient été constatés. Une enquête a donc été ouverte. Plusieurs infractions routières ont été relevées ces derniers jours dans le Cantal. 5 automobilistes ont été contrôlés en état d'alcoolémie avec des taux compris entre 0,94 et 1,76 g par litre de sang. L'un d'eux, intercepté à Irins, conduisait également sous l'emprise de cocaïne. Les gendarmes ont aussi verbalisé un automobiliste qui roulait malgré une suspension de permis sur l'A75 et un octogénaire surpris au volant malgré une annulation judiciaire de son permis. Les organisateurs du Critérium de Marcolès ont validé la participation de Lenny Martinez, 5e du dernier Tour de France, comme tête d'affiche de l'épreuve qui se disputera demain mercredi à partir de 19h. Le coureur connaît bien le rendez-vous de la petite cité de caractère puisqu'il s'était imposé en 2024 face à Romain Bardet. Il retrouvera notamment Baptiste Verstroffer, le briviste Clément Brasse Afonso ou encore Alex Baudin, eux aussi présents après leur participation au Tour de France. Les festivités vont débuter à midi avec la course de l'école de cyclisme, suivie des cadets et féminines et de la semaine cantalienne avec les juniors et les seniors. De nouveautés sont proposées cette année, une rando gravel hommage à Bruno Avignon, dont une partie des inscriptions sera reversée à la Ligue contre le cancer, ainsi qu'une course d'influenceurs venue défier Steve Chenel. Le détail de la journée se retrouve sur le site critérium-marcolès.com. Et puis le 20 août prochain, le Tour du Limousin va proposer une étape 100% corrézienne entre Saint-Privat et Égletons et avec au programme 181 km et 6 côtes. L'épreuve réunira plusieurs équipes de premier plan. On continue ce Jardin d'Info avec l'actu en France et dans le monde. Bonjour Emmanuel Lafond.
3: Bonjour à tous. La situation reste problématique dans le Var. Selon le préfet, 52% de la superficie de la commune de Corins a brûlé. Le vent dans le secteur du Gros Bessillon demande une extrême vigilance et rien n'est acquis pour le préfet du Var. 1500 sapeurs-pompiers, 2 canadaires et 5 hélicoptères bombardiers d'eau sont toujours mobilisés. Dans la Drôme, un incendie s'est déclaré hier en fin de journée. Hier soir, il était toujours actif et gagnait du terrain à Bellegarde en Diois. 100 hectares ont été parcourus. Un point sur les vigilances météo. Hier soir, la vigilance orange aux orages a été levée dans le sud-ouest. La vigilance canicule, elle, reste en vigueur dans 16 départements de l'est du pays de la Corse, au territoire de Belfort, en remontant par le Rhône. Une chaleur qui amplifie le phénomène de sécheresse. L'Office français de la biodiversité alerte sur une situation historique et critique pour les petits cours d'eau français. Dans son dernier bilan, l'OFB déplore une dégradation exceptionnelle de l'état de nos rivières à la fin juillet. 1373 cours d'eau sont impactés par des ruptures d'écoulement. Le réchauffement de l'eau aussi provoque de graves conséquences sur la faune et la

0: présent, quelques faibles averses persistent ponctuellement aujourd'hui. Elles restent localisées sur le nord du Cantal et de la Corrèze. Partout ailleurs, les rayons de soleil sont de retour. Nos températures affichent de 20 à 24 degrés ce matin et de 25 à 29 cet après-midi pour nos maximales. On poursuit avec les courses qui ont lieu sur l'hippodrome de Deauville. 14 chevaux seront au départ du Quintet vers 18h30. Jordan FM vous conseille de jouer sur les 4, 3, 2, 8, As, 12, 5 et 14. 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
1: Cet été, on sirote local et quoi de mieux que la vraie gentiane Coudère pour accompagner les apéros. Jean-Jacques Vermersch est notre invité tout au long de cet été et nous dévoile les secrets de cette liqueur 100% cantalienne. Bonjour Jean-Jacques.
2: Bonjour Sophie.
1: Alors est-ce que tu peux nous raconter comment ça se passe la culture de cette fleur sauvage et la récolte?
2: D'autant plus Sophie que nous sommes en pleine période.
1: C'est le moment.
2: C'est pendant l'été, après la floraison de notre gentiane, que nous allons procéder à l'arrachage. On va arracher les plants les plus anciens, hein, des racines qui ont des gentianes qui ont entre 30 et 40 voire 50 ans,
1: oui.
2: Avec une fourche du diable, et c'est le gentianaire, c'est un métier, voilà, de cueilleur, le gentianaire qui va à l'aide de sa fourche du diable extirper des racines de gentiane qui peuvent faire jusqu'à 7 kilos.
1: Et comment ça se fait qu'on va choisir justement les plantes les plus anciennes? C'est une réglementation ou c'est vraiment pour le goût après de la liqueur?
2: Il y a vraiment deux raisons principales. La première, c'est effectivement pour préserver les populations les plus jeunes et faire en sorte que les générations futures continuent de voir de la gentiane dans nos estives. Ma fille Jeanne Gentiane verra de la gentiane dans les estives du Cantal dans 20 ans. Et puis l'autre raison, c'est que ça permet d'avoir des racines plus grosses et donc un rapport chair de la racine par rapport à la peau du tubercule en faveur de la chair.
1: D'accord.
2: Et c'est la chair qui va donner la finesse, l'élégance de l'amertume de notre gentiane Coudère.
1: Les secrets de la macération lente et longue vont conférer cette couleur justement or à la gentiane.
2: C'est pour ça que j'adore mon métier, parce qu'il faut prendre son temps. La macération va se réaliser sur plusieurs mois. On a la gentiane classique, plus de 3 mois de macération, mais on a aussi la gentiane intense qui va aller jusqu'à presque 9 mois. Ouais, 9 mois, vous voyez, on accouche quand même d'une macération là pour le coup. Et donc, c'est le temps nécessaire à ce que l'alcool que l'on utilise comme véhicule du goût puisse s'imprégner des arômes de notre racine qui trempe dedans.
1: On parle d'amertume maîtrisée. Pour ceux qui aiment ou n'aiment pas d'ailleurs la gentiane, on comprend ce que c'est cette amertume. Comment est-ce qu'on la travaille en fait?
2: Plus tôt on va intervenir dans la mise en macération et plus l'amertume sera fine, sans astringence.
1: D'accord.
2: Et plus on attend, la gentiane elle perd à peu près 10% de son poids par jour. Et donc plus elle va se dessécher, plus elle va prendre des notes amères qui peuvent devenir désagréables. Ce qu'on recherche dans la gentiane Coudère, c'est la vraie fraîcheur de l'amertume. Voilà, celle qui désaltère, surtout en ce moment.
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Été 1868, quelque part dans le Grand Ouest, il a sauté sur son cheval pour disparaître en un geste. La porte du saloon claque encore, dehors le vent fouette la poussière, puis il galope vers son sort sans jamais regarder derrière. Est-ce qu'il cherche ou est-ce qu'il fuit? 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

0: comme il se passe des choses dans la région, évidemment, on en parle avec un rendez-vous tous les mardis jusqu'au 25 août. On vous le rappelle, les marchés du pays qui reviennent à Murat tous les mardis soirs. Donc vous avez rendez-vous en l'occurrence, et bien ce soir, c'est sur la place marchande. Rendez-vous tout à l'heure de 17h à 22h. Hein. Estivan et Muratais qui vont pouvoir profiter des moments conviviaux. Tout ça avec des animations musicales et des dégustations de produits locaux. Vous pourrez même déguster sur place différents produits du terroir, que ce soit eh bien, notamment truffade, bourriole, fromage, charcuterie, burger, glace, miel et j'en passe. En attendant, tout ça à ne pas louper avec notamment ce soir Doshinson en programmation musicale à ne pas louper. Donc je vous le rappelle, ce rendez-vous, les marchés du pays de Murat, c'est jusqu'au 25 août comme tous les mardis. C'est un bon plan évidemment sur Jordan FM.
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1: Bonjour à tous. Plusieurs infractions routières ont été relevées ces derniers jours dans le Cantal. 5 automobilistes ont été contrôlés en état d'alcoolémie avec des taux compris entre 0,94 et 1,76 grammes par litre de sang. L'un d'eux, intercepté à Irins, conduisait également sous l'emprise de cocaïne. Les gendarmes ont aussi verbalisé un automobiliste qui roulait malgré suspension de permis sur l'A75 et un octogénaire surpris au volant malgré une annulation judiciaire de son permis. Les organisateurs du Critérium de Marcolès ont validé la participation de Lenny Martinez, 5e du dernier Tour de France, comme tête d'affiche de l'épreuve qui se disputera demain mercredi à partir de 19h. Le coureur connaît bien le rendez-vous de la petite cité de caractère puisqu'il s'était imposé en 2024 face à Romain Bardet. Il retrouvera notamment Baptiste Verstroffer, le briviste Clément Brasse Afonso ou encore Alex Baudin, eux aussi présents après leur participation au Tour de France. Les festivités vont débuter à midi avec la course de l'école de cyclisme, suivie des cadets et féminines et de la semaine cantalienne avec les juniors et les seniors. De nouveautés sont proposées cette année, une rando gravel hommage à Bruno Avignon, dont une partie des inscriptions sera reversée à la Ligue contre le cancer, ainsi qu'une course d'influenceurs venue défier Steve Chenel. Le détail de la journée se retrouve sur le site critérium-marcolès.com. Et puis le 20 août prochain, le Tour du Limousin va proposer une étape 100% corrézienne entre Saint-Privat et Égletton et avec au programme 181 km et 6 côtes. L'épreuve réunira plusieurs équipes de premier plan et sera diffusée sur France TV, offrant une nouvelle vitrine à la Corrèze un mois après le Tour de France. On poursuit avec l'actu en France et dans le monde. Bonjour Emmanuel Lafont.
2: Bonjour à tous. Dans le Var, le feu n'est toujours pas fixé. Pour le préfet, l'incendie du Gros Bessillon reste problématique, notamment à cause du vent qui doit se renforcer dans les prochaines heures. 1500 pompiers sont toujours mobilisés, appuyés de 2 canadaires et 5 hélicoptères bombardiers d'eau. En Gironde, les habitants évacués ont commencé à retourner chez eux depuis hier après-midi. Des ONG environnementales appellent le Conseil constitutionnel à censurer la loi d'urgence agricole. Ils déplorent un texte qui multiplie les reculs environnementaux. La loi a été adoptée par le Parlement fin juillet et prévoit des mesures pour faciliter le stockage de l'eau, la réintroduction de pesticides dont l'acétamipride nocif pour les abeilles. Au Guatemala, le Fuego s'est réveillé. Fuego, c'est le nom d'un volcan au sud du pays, à 35 km de la capitale. Une alerte danger a été émise par les autorités alors que l'éruption du volcan peut avoir des conséquences sur plusieurs kilomètres aux alentours. Et puis comme un goût de Jeux Olympiques aujourd'hui au championnat d'Europe de natation à Paris, la Seine accueille les épreuves de nage en eau libre comme lors des JO de Paris il y a 2 ans. Certains nageurs ont pu s'entraîner dans le fleuve parisien et ont affirmé que l'eau était de meilleure qualité qu'en 2024. Très bonne journée à tous.
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1: Et ce mardi, quelques faibles averses persistent encore ponctuellement tout au long de la journée. Elles restent localisées sur le nord du Cantal et de la Corrèze. Partout ailleurs, ce sont les rayons de soleil qui sont de retour. Nos maximales cet après-midi afficheront de 25 à 29 degrés. 25 à Saint-Flour et Bord-les-Orgues, 27 degrés pour Arpajon et Mémac, 29 attendus à Marcolès et à Brive. L'ambiance est de nouveau calme et très belle à partir de demain mercredi. Et cette belle tendance s'installe jusqu'à samedi selon les prévisions.

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0: Bonjour à tous. Plusieurs infractions routières ont été relevées ces derniers jours dans le Cantal. 5 automobilistes ont été contrôlés en état d'alcoolémie avec des taux compris entre 0,94 et 1,76 grammes par litre de sang. L'un d'eux, intercepté à Reims, conduisait également sous l'emprise de cocaïne. Les gendarmes ont aussi verbalisé un automobiliste qui roulait malgré suspension de permis sur l'A75 et un octogénaire surpris au volant malgré une annulation judiciaire de son permis. Les organisateurs du Critérium de Marcolès ont validé la participation de Lenny Martinez, 5e du dernier Tour de France, comme tête d'affiche de l'épreuve qui se disputera demain mercredi à partir de 19h. Le coureur connaît bien le rendez-vous de la petite cité de caractère puisqu'il s'était imposé en 2024 face à Romain Bardet. Il retrouvera notamment Baptiste Verstroffer, le briviste Clément Brass Afonso ou encore Alex Baudin, eux aussi présents après leur participation au Tour de France. Les festivités vont débuter à midi avec la course de l'école de cyclisme, suivie des cadets et féminines et de la semaine cantalienne avec les juniors et les seniors. De nouveautés sont proposées cette année, une rando gravel hommage à Bruno Avignon, dont une partie des inscriptions sera reversée à la Ligue contre le cancer, ainsi qu'une course d'influenceurs venue défier Steve Chenel. Le détail de la journée se retrouve sur le site critérium-marcolès.com. Et puis le 20 août prochain, le Tour du Limousin va proposer une étape 100% corrézienne entre Saint-Privat et Égletons et avec au programme 181 km et 6 côtes. L'épreuve réunira plusieurs équipes de premier plan et sera diffusée sur France TV, offrant une nouvelle vitrine à la Corrèze un mois après le Tour de France. On poursuit avec l'actu en France et dans le monde. Bonjour Emmanuel Lafont.
1: Bonjour à tous. Dans le Var, le feu n'est toujours pas fixé. Pour le préfet, l'incendie du Gros Bessillon reste problématique, notamment à cause du vent qui doit se renforcer dans les prochaines heures. 1500 pompiers sont toujours mobilisés, appuyés de 2 canadaires et 5 hélicoptères bombardiers d'eau. En Gironde, les habitants évacués ont commencé à retourner chez eux depuis hier après-midi. Des ONG environnementales appellent le Conseil constitutionnel à censurer la loi d'urgence agricole. Ils déplorent un texte qui multiplie les reculs environnementaux. La loi a été adoptée par le Parlement fin juillet et prévoit des mesures pour faciliter le stockage de l'eau, la réintroduction de pesticides dont l'acétamipride nocif pour les abeilles. Au Guatemala, le Fuego s'est réveillé. Fuego, c'est le nom d'un volcan au sud du pays, à 35 km de la capitale. Une alerte danger a été émise par les autorités alors que l'éruption du volcan peut avoir des conséquences sur plusieurs kilomètres aux alentours. Et puis comme un goût de Jeux Olympiques aujourd'hui au championnat d'Europe de natation à Paris, la Seine accueille les épreuves de nage en eau libre comme lors des JO de Paris il y a 2 ans. Certains nageurs ont pu s'entraîner dans le fleuve parisien et ont affirmé que l'eau était de meilleure qualité qu'en 2024. Très bonne journée à tous.
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0: Et ce mardi, quelques faibles averses persistent encore ponctuellement tout au long de la journée. Elles restent localisées sur le nord du Cantal et de la Corrèze. Partout ailleurs, ce sont les rayons de soleil qui sont de retour. Nos maximales cet après-midi afficheront de 25 à 29 degrés. 25 à Saint-Flour et Bord-les-Orgues, 27 degrés pour Arpajon et Mémac, 29 attendus à Marcolès et à Brive. L'ambiance est de nouveau calme et très belle à partir de demain mercredi. Et cette belle tendance s'installe jusqu'à samedi selon les prévisions.
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1: Le midi ou le soir, l'été, on adore ne rien faire ou alors faire griller. Alors on est toujours avec Jérôme Falcon de la ferme du Boulet à la Saint-Yvide pour parler de l'activité traiteur. Bonjour Jérôme.
2: Bonjour à vous.
1: Alors sur la partie traiteur, on va retrouver les grands classiques locaux, la truffade, le poulet au mori ou bien encore le chou farci, mais pas que.
2: Oui, nous faisons également du punti, beaucoup de plats cuisinés à base de porc, porc au curry, bœuf à la bière, bœuf à la provençale.
1: Et puis l'été est propice au barbecue. Dis-nous, quelles sont les spécialités que vous préparez en ce moment?
2: On fait beaucoup de poitrines marinées épices à merguez ou également épices au curry. On fait nos traditionnels chipots et merguez ainsi que des chipots à l'ail des ours.
1: Bon, ça donne faim tout ça. 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Très bel été à tous.

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1: Bonjour à tous. Plusieurs infractions routières ont été relevées ces derniers jours dans le Cantal. 5 automobilistes ont été contrôlés en état d'alcoolémie avec des taux compris entre 0,94 et 1,76 g par litre de sang. L'un d'eux, intercepté à Irins, conduisait également sous l'emprise de cocaïne. Les gendarmes ont aussi verbalisé un automobiliste qui roulait malgré suspension de permis sur l'A75 et un octogénaire surpris au volant malgré une annulation judiciaire de son permis. Les organisateurs du Critérium de Marcolès ont validé la participation de Lenny Martinez, 5e du dernier Tour de France, comme tête d'affiche de l'épreuve qui se disputera demain, mercredi, à partir de 19h. Le coureur connaît bien le rendez-vous de la petite cité de caractère puisqu'il s'était imposé en 2024 face à Romain Bardet. Il retrouvera notamment Baptiste Verstroffer, le briviste Clément Brasse Afonso ou encore Alex Baudin, eux aussi présents après leur participation au Tour de France. Les festivités vont débuter à midi avec la course de l'école de cyclisme, suivie des cadets et féminines et de la semaine cantalienne avec les juniors et les seniors. De nouveautés sont proposées cette année, une rando gravel hommage à Bruno Avignon, dont une partie des inscriptions sera reversée à la Ligue contre le cancer, ainsi qu'une course d'influenceurs venue défier Steve Chenel. Le détail de la journée se retrouve sur le site critérium-marcolès.com. Et puis le 20 août prochain, le Tour du Limousin va proposer une étape 100% corrézienne entre Saint-Privat et Égletons et avec au programme 181 km et 6 côtes. L'épreuve réunira plusieurs équipes de premier plan et sera diffusée sur France TV, offrant une nouvelle vitrine à la Corrèze un mois après le Tour de France. On poursuit avec l'actu en France et dans le monde. Bonjour Emmanuel Lafond.
2: Bonjour à tous. Une moyenne de 24,9 en juillet. Il n'avait jamais fait aussi chaud en France, tout mois confondu. Plus 3,8 par rapport au normal, annonce de Météo France. Le mois dernier dépasse celui record d'août 2003. Et à cela s'ajoute une sécheresse des sols inédite avec un déficit de pluie de près de 70% en juillet. Et les fortes chaleurs se poursuivent sur le sud-est. Aujourd'hui, 16 départements restent en vigilance orange canicule. De la Franche-Comté jusqu'à la Côte d'Azur et la Corse, l'alerte sera levé ce soir sur le Jura, le Doubs et le territoire de Belfort. La crise migratoire de Ceuta au cœur d'une réunion des ministres de l'Intérieur de l'Union européenne ce matin. Ils font le point après ces arrivées massives et inédites vendredi dernier dans l'enclave espagnole. Et puis le foot est le premier club français à suivre ce soir en Ligue des Champions. L'Olympique lyonnais entre en lice pour le troisième tour préliminaire avec un match aller à Prague contre le Sparta. C'est à 20h. Le retour ce sera à Lyon mardi prochain. Bonne journée à notre écoute.
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1: Et ce mardi, quelques faibles averses persistent encore ponctuellement tout au long de la journée. Elles restent localisées sur le nord du Cantal et de la Corrèze. Partout ailleurs, ce sont les rayons de soleil qui sont de retour. Nos maximales cet après-midi afficheront de 25 à 29 degrés. 25 à Saint-Flour et Bord-les-Orgues, 27 degrés pour Arpajon et Mémac, 29 attendus à Marcolès et à Brive. L'ambiance est de nouveau calme et très belle à partir de demain mercredi. Et cette belle tendance s'installe jusqu'à samedi selon les prévisions.
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1: À seulement quelques minutes d'Aurillac, sur la commune d'Arpajon-sur-Cère, découvrez un espace de nature de 7 hectares, la Plantelière.
2: Ce site géré par Aurillac Agglo est accessible librement et gratuitement tout au long de l'année. C'est une belle destination pour observer la biodiversité locale au gré de ses envies.
1: Au fil des chemins, vous pouvez parcourir différents jardins thématiques comme le jardin des odeurs, celui du goût ou encore un espace dédié aux plantes médicinales.
2: Le lieu sert également de vitrine pour le jardinage naturel, entretenu sans aucun produit chimique. On y trouve un verger conservatoire, une mare pédagogique ainsi qu'un labyrinthe de haies végétales.
1: Pour explorer le site de manière ludique, 3 parcours d'orientation adaptés à tous les âges sont proposés, aux côtés de grands jeux en bois.
2: De plus, en juillet et en août, des ateliers thématiques pour petits et grands sont organisés chaque mardi et mercredi matin en partenariat avec le CPIE de Haute-Auvergne, le Centre Permanent d'Initiative pour l'Environnement.
1: Les cartes de courses d'orientation et le programme complet des animations sont à retrouver en téléchargement sur le site d'Aurillac Agglo. Et puis rendez-vous tout au long de l'été sur jordanfm.fr. Aurillac Agglomération vous offre des passes pour aller visiter les gorges de la Jordanne ou des passes famille également pour le centre aquatique d'Aurillac.

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1: Bonjour à tous. En Corrèze, hier, un violent incendie a détruit un entrepôt de 500 mètres carrés à Malemort. À l'arrivée des secours, le bâtiment était déjà entièrement embrasé. Deux camions, une voiture et de nombreux équipements ont été détruits. L'origine de l'incendie reste inconnue. Et puis dans la nuit de samedi à dimanche, un incendie a également détruit près d'un hectare de végétation sur le terrain militaire de Sèchepierre entre Brive et Cognac. Le feu a été maîtrisé au cours de la soirée, il n'a fait aucun blessé. L'origine du sinistre est inconnue, mais la mairie de Cognac indique toutefois que deux départs de feu, possiblement volontaires, auraient été constatés. Une enquête a donc été ouverte. Les organisateurs du Critérium de Marcolès ont validé la participation de Lenny Martinez, 5e du dernier Tour de France, comme tête d'affiche de l'épreuve qui se disputera demain, mercredi, à partir de 19h. Le coureur connaît bien le rendez-vous de la petite cité de caractère puisqu'il s'était imposé en 2024 face à Romain Bardet. Il retrouvera notamment Baptiste Verstroffer, le briviste Clément Brass Afonso ou encore Alex Baudin, eux aussi présents après leur participation au Tour de France. Les festivités vont débuter à midi avec la course de l'école de cyclisme, suivie des cadets et féminines et de la semaine cantalienne avec les juniors et les seniors. De nouveautés sont proposées cette année, une rando gravel hommage à Bruno Avignon, dont une partie des inscriptions sera reversée à la Ligue contre le cancer, ainsi qu'une course d'influenceurs venue défier Steve Chenel. Le détail de la journée se retrouve sur le site critérium-marcolès.com. Et puis le 20 août prochain, le Tour du Limousin va proposer une étape 100% corrézienne entre Saint-Privat et Égletons et avec au programme 181 km et 6 côtes. L'épreuve réunira plusieurs équipes de premier plan. On poursuit avec l'actu en France et dans le monde. Bonjour Emmanuel Lafont.
2: Bonjour à tous. Une moyenne de 24,9 en juillet. Il n'avait jamais fait aussi chaud en France, tout mois confondu. Plus 3,8 par rapport au normal, annonce de Météo France. Le mois dernier dépasse celui record d'août 2003. Et à cela s'ajoute une sécheresse des sols inédite avec un déficit de pluie de près de 70% en juillet. Et les fortes chaleurs se poursuivent sur le sud-est. Aujourd'hui, 16 départements restent en vigilance orange canicule. De la Franche-Comté jusqu'à la Côte d'Azur et la Corse. L'alerte sera levé ce soir sur le Jura, le Doubs et le territoire de Belfort. La crise migratoire de Ceuta au cœur d'une réunion des ministres de l'Intérieur de l'Union européenne ce matin. Ils font le point après ces arrivées massives et inédites vendredi dernier dans l'enclave espagnole. Et puis le foot est le premier club français à suivre ce soir en Ligue des Champions. L'Olympique lyonnais entre en lice pour le troisième tour préliminaire avec un match aller à Prague contre le Sparta. C'est à 20h. Le retour, ce sera à Lyon mardi prochain. Bonne journée à notre écoute.
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1: Et ce mardi, quelques faibles averses persistent encore ponctuellement tout au long de la journée. Elles restent localisées sur le nord du Cantal et de la Corrèze. Partout ailleurs, ce sont les rayons de soleil qui sont de retour. Nos maximales cet après-midi afficheront de 25 à 29 degrés. 25 à Saint-Flour et Bord-les-Orgues. 27 degrés pour Arpajon et Mémac. 29 attendus à Marcolès et à Brive. L'ambiance est de nouveau calme et très belle à partir de demain mercredi. Et cette belle tendance s'installe jusqu'à samedi.

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1: Bonjour, quoi de beau à la télé pour cette soirée du 4 août sur TF1, le Transporteur 3, film avec Jason Statham. Franck, expert en livraison, hautement sensible, a choisi de reprendre une vie tranquille dans le sud de la France, loin des dangers de son passé, mais il va devoir reprendre du service. Sur France 3, OPJ, série. Sur France 2, Lily et Lily, pièce de théâtre avec Michel Barnier et Francis Perrin. Sur W9, les 20 chansons de Balavoine préférées des Français, documentaire. 20 titres incontournables pour parcourir la vie et la carrière fulgurante de Daniel Balavoine, artiste engagé dont les combats résonnent encore aujourd'hui. Sur France 4, Les Trésors de la Riviera Française, série documentaire. Sur M6, Zone Interdite, magazine présenté par Ophélie Meunier sur le thème plage, fêtes et traditions, un été au cœur du Pays Basque. Le Pays Basque regorge d'atouts majeurs, du chic de Biarritz à l'authenticité de Saint-Jean-Pied-de-Port. Le territoire séduit de plus en plus de touristes. Et puis sur TMC, 90 minutes, Enquête magazine. Très belle soirée télé à tous.
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1: C'est l'été, il fait chaud et on est tellement bien au parc aquatique de la Sole à Bétail dans le Lot avec le directeur Christophe Serre qui est avec nous. Bonjour Christophe.
2: Bonjour à tous.
1: Alors Christophe, au-dessus des 2500 m² d'espace aquatique à ciel ouvert, ce que l'on apprécie énormément chez vous, c'est ce cadre verdoyant, ombragé et très sécuritaire.
2: Oui, effectivement, nous on a cette chance d'être au bord de la Dordogne, de la rivière, et d'avoir énormément d'arbres dans un cadre hyper nature. Donc alors tous ces jeux, ce bassin au milieu des champs et surtout à l'ombre, ça plaît à tout le monde.
1: Et après cette bien dépensée, on peut aussi profiter d'un service snacking au bord du bassin.
2: Effectivement, on va retrouver une grande paillote qui a été entièrement construite l'année dernière. On va retrouver des burgers lotois avec le rocamadour. Des frites, des glaces, des gaufres, enfin de quoi régaler tout le monde.
1: Le combo parfait pour une journée sous le soleil et gourmande. 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
1: Bonjour à tous. En Corrèze, hier, un violent incendie a détruit un entrepôt de 500 mètres carrés à Malemort. À l'arrivée des secours, le bâtiment était déjà entièrement embrasé. Deux camions, une voiture et de nombreux équipements ont été détruits. L'origine de l'incendie reste inconnue. Et puis dans la nuit de samedi à dimanche, un incendie a également détruit près d'un hectare de végétation sur le terrain militaire de Sèchepierre entre Brive et Cognac. Le feu a été maîtrisé au cours de la soirée, il n'a fait aucun blessé. L'origine du sinistre est inconnue, mais la mairie de Cognac indique toutefois que deux départs de feu, possiblement volontaires, auraient été constatés. Une enquête a donc été ouverte. Les organisateurs du Critérium de Marcolès ont validé la participation de Lenny Martinez, 5e du dernier Tour de France, comme tête d'affiche de l'épreuve qui se disputera demain, mercredi, à partir de 19h. Le coureur connaît bien le rendez-vous de la petite cité de caractère puisqu'il s'était imposé en 2024 face à Romain Bardet. Il retrouvera notamment Baptiste Verstroffer, le briviste Clément Brasse Afonso ou encore Alex Baudin, eux aussi présents après leur participation au Tour de France. Les festivités vont débuter à midi avec la course de l'école de cyclisme, suivie des cadets et féminines et de la semaine cantalienne avec les juniors et les seniors. De nouveautés sont proposées cette année, une rando gravel hommage à Bruno Avignon, dont une partie des inscriptions sera reversée à la Ligue contre le cancer, ainsi qu'une course d'influenceurs venue défier Steve Chenel. Le détail de la journée se retrouve sur le site critérium-marcolès.com. Et puis le 20 août prochain, le Tour du Limousin va proposer une étape 100% corrézienne entre Saint-Privat et Égletton et avec au programme 181 km et 6 côtes. L'épreuve réunira plusieurs équipes de premier plan. On poursuit avec l'actu en France et dans le monde. Bonjour Emmanuel Lafond.
2: Bonjour à tous. Une moyenne de 24,9 en juillet. Il n'avait jamais fait aussi chaud en France, tout mois confondu. Plus 3,8 par rapport au normal, annonce de Météo France. Le mois dernier dépasse celui record d'août 2003. Et à cela s'ajoute une sécheresse des sols inédite avec un déficit de pluie de près de 70% en juillet. Et les fortes chaleurs se poursuivent sur le sud-est. Aujourd'hui, 16 départements restent en vigilance orange canicule. De la Franche-Comté jusqu'à la Côte d'Azur et la Corse, l'alerte sera levé ce soir sur le Jura, le Doubs et le territoire de Belfort. La crise migratoire de Ceuta au cœur d'une réunion des ministres de l'Intérieur de l'Union européenne ce matin. Ils font le point après ces arrivées massives et inédites vendredi dernier dans l'enclave espagnole. Et puis le foot est le premier club français à suivre ce soir en Ligue des Champions. L'Olympique lyonnais entre en lice pour le troisième tour préliminaire avec un match aller à Prague contre le Sparta. C'est à 20h. Le retour ce sera à Lyon mardi prochain. Bonne journée à notre écoute.
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1: Et ce mardi, quelques faibles averses persistent encore ponctuellement tout au long de la journée. Elles restent localisées sur le nord du Cantal et de la Corrèze. Partout ailleurs, ce sont les rayons de soleil qui sont de retour. Nos maximales cet après-midi afficheront de 25 à 29 degrés. 25 à Saint-Flour et Bord-les-Orgues. 27 degrés pour Arpajon et Meymac. 29 attendus à Marcolès et à Brive. L'ambiance est de nouveau calme et très belle à partir de demain mercredi. Et cette belle tendance s'installe jusqu'à samedi selon les prévisions.

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1: Tout au long de l'été, nous partons à la découverte de notre patrimoine gastronomique et au restaurant Le Jarousset, il y a un produit d'exception qui a droit à son propre menu. C'est la truffe d'été et on en parle avec le chef Jérôme Cazanave. Bonjour Jérôme.
2: Bonjour.
1: Alors Jérôme, c'est devenu une véritable tradition chez toi. Pourquoi est-ce que tu tiens tant à mettre la truffe d'été à l'honneur chaque été?
2: Ben déjà, c'est le producteur. Le producteur, c'est maintenant un copain qui est dans l'Allier, il a Ghana. C'est quand même un joli produit et c'est une approche donc de la truffe, on va dire.
1: Pour cet été, qu'est-ce que tu nous prépares avec ce menu à la truffe d'été?
2: Ben cette année, on va faire une petite pressée de Cantal jeune et de truffe d'été. Alors, je parle de Cantal, ce sera peut-être plus du salaire parce qu'en fait, il faut un fromage qui est très gras parce que comme ça, on monte par couches successives. On le presse tout simplement. Et le fromage, en fait, il colle tout seul et quand on fait une tranche, ben voilà, c'est comme le zèbre. On va travailler l'orge perlée de Panaise. Alors pourquoi l'orge perlée de Panaise? Parce qu'en fait, les producteurs de pois blancs se sont aperçus qu'en fait, en faisant un an des pois blancs, un an des céréales, en fait, ça rééquilibrait la terre pour pouvoir faire la culture. Parce que si on fait pendant 3 ans des pois blancs, la 3e année, il n'y a pas une pète de pois blancs. Donc après, on va avoir du cendre avec la truffe d'été. Donc c'est très bien parce que le cendre, c'est un poisson qui a du goût. Donc la truffe, ça va le magnifier légèrement. Après, on aura du veau, un très joli veau. L'Ovedel Cantal, pareil, donc le veau c'est pas très très puissant, la truffe d'été ça va aller dessus, ça va bien se passer, alors que la Mélano on sera sur du bœuf et sur du lièvre, voilà, et en dessert je vous laisse la surprise.
1: Pour découvrir la surprise c'est très simple, direction le restaurant Le Jarousset cet été. 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Très bel été à tous.
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1: Bonjour à tous. En Corrèze, hier, un violent incendie a détruit un entrepôt de 500 mètres carrés à Malemort. À l'arrivée des secours, le bâtiment était déjà entièrement embrasé. Deux camions, une voiture et de nombreux équipements ont été détruits. L'origine de l'incendie reste inconnue. Et puis dans la nuit de samedi à dimanche, un incendie a également détruit près d'un hectare de végétation sur le terrain militaire de Sèche-Pierre entre Brive et Cognac. Le feu a été maîtrisé au cours de la soirée, il n'a fait aucun blessé. L'origine du sinistre est inconnue, mais la mairie de Cognac indique toutefois que deux départs de feu, possiblement volontaires, auraient été constatés. Une enquête a donc été ouverte. Les organisateurs du Critérium de Marcolès ont validé la participation de Lenny Martinez, 5e du dernier Tour de France, comme tête d'affiche de l'épreuve qui se disputera demain, mercredi, à partir de 19h. Le coureur connaît bien le rendez-vous de la petite cité de caractère puisqu'il s'était imposé en 2024 face à Romain Bardet. Il retrouvera notamment Baptiste Verstroffer, le briviste Clément Brasse Afonso ou encore Alex Baudin, eux aussi présents après leur participation au Tour de France. Les festivités vont débuter à midi avec la course de l'école de cyclisme, suivie des cadets et féminines et de la semaine cantalienne avec les juniors et les seniors. De nouveautés sont proposées cette année, une rando gravel hommage à Bruno Avignon, dont une partie des inscriptions sera reversée à la Ligue contre le cancer, ainsi qu'une course d'influenceurs venue défier Steve Chenel. Le détail de la journée se retrouve sur le site critérium-marcolès.com. Et puis le 20 août prochain, le Tour du Limousin va proposer une étape 100% corrézienne entre Saint-Privat et Égletton et avec au programme 181 km et 6 côtes. L'épreuve réunira plusieurs équipes de premier plan. On poursuit avec l'actu en France et dans le monde. Bonjour Emmanuel Lafond.
2: Bonjour, le feu vert de la préfecture de Gironde pour la méga ferme de Saumon. Elle autorise ce projet dans le parc naturel du Médoc. Malgré la contestation des défenseurs de l'environnement et des riverains, la préfète évoque plusieurs enjeux d'intérêt général, notamment la création de 250 emplois directs. L'actualité, c'est aussi cette réunion des ministres de l'Intérieur de l'Union européenne pour faire le point sur Ceuta. Pour la France, Laurent Nunez précise qu'en plus de la frontière espagnole, les contrôles sont aussi renforcés à la frontière franco-italienne. Raphaël Glucksmann dénonce une opération russe de déstabilisation qui l'a visée récemment, ainsi que sa compagne, la journaliste Léa Salamé, et Edoui Plenel de Mediapart, dont la voix a été détournée dans une vidéo pour diffuser de fausses informations sur la candidature de l'eurodéputé à la prochaine présidentielle. Et puis du foot avec l'Olympique Lyonnais qui se déplace à Prague pour affronter le Sparta. C'est dans le cadre du 3e tour de qualification aller de Ligue des Champions, le coup d'envoi à 20h. Voilà pour l'info, bon après-midi.
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1: Et ce mardi, quelques faibles averses persistent encore ponctuellement tout au long de la journée. Elles restent localisées sur le nord du Cantal et de la Corrèze. Partout ailleurs, ce sont les rayons de soleil qui sont de retour. Nos maximales cet après-midi afficheront de 25 à 29 degrés. 25 à Saint-Flour et Bord-les-Orgues. 27 degrés pour Arpajon et Mémac. 29 attendus à Marcolès et à Brive. L'ambiance est de nouveau calme et très belle à partir de demain mercredi. Et cette belle tendance s'installe jusqu'à samedi selon les prévisions.
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1: La base Asvolt offre une large gamme d'expériences familiales ou sportives, allant des descentes de rivière en canoë au parcours en VTT et en passant par le laser game. On va en parler avec Pierre qui est le directeur d'Asvolt et Fabien, le directeur adjoint, il nous accompagne tout au long de cet été. Bonjour à vous deux.
2: Bonjour. Bonjour.
1: Alors le laser game, nouveauté 2026, c'est quoi l'idée ?
3: L'idée c'est tout simplement d'avoir après une nouvelle activité qui soit ludique où deux équipes vont se rencontrer et essayer de s'affronter avec donc des répliques après d'armes pour avoir avec différents objectifs qui seront donc donnés par l'animateur qui va encadrer après donc cette activité. Le but c'est essayer de mettre en place de la cohésion, d'observer aussi après tout simplement ses adversaires et puis après de passer un bon moment. C'est le plus important, ouais. Et de s'amuser.
1: J'ai vu qu'il y avait deux terrains de jeu possibles.
3: Tout à fait, on a deux terrains de jeu, il y en a un, donc sur Gavy à la base donc, du port, et également après sur Entraille au niveau donc, de l'îlot principal qui est en centre-ville, ce qui nous permet aussi donc, de varier les terrains, et puis ensuite de varier aussi après, si on a aimé et pris plaisir après sur cette activité, de changer un petit peu d'environnement pour pouvoir aussi s'affronter. D'accord. Avec une meilleure connaissance.
1: Jusqu'à 14 personnes.
3: C'est jusqu'à 14 personnes, à partir donc de 10 ans. Ouais. Et on peut se lancer après dans l'activité, il n'y a aucun problème.
1: C'est combien de temps sur un laser game?
3: Alors on part sur une heure après donc, d'activité.
1: D'accord.
3: C'est des chronos de une heure, on sait qu'on a environ 15 minutes après donc, de briefing. Et souvent l'activité est assez donc, intense. On est couvert après à l'abri des arbres, donc normalement entouré de la rivière. Pas de problème après donc de chaleur, on est là pour en profiter.
1: Asvolt.fr, vous allez découvrir le laser game, donc la nouveauté de cet été. Deux terrains de jeu possibles et on peut jouer en famille, entre amis, n'hésitez pas. On va découvrir aussi différentes activités à faire, on va dire, librement autour de la base d'Asvolt. Et on en parle tout à l'heure avec Fabien.
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1: Jordan FM 16h, ravi de vous retrouver pour terminer l'après-midi avec vous, Guillaume, pour vous accompagner jusqu'à 20h avec des idées de sortie, des cadeaux également à gagner. On évoquera aussi la nuit du pastoralisme à Pratbook dans les prochaines minutes. Avant ça, on revient sur l'actu de ce mardi 4 août avec Sophie Fritsch. Bonsoir Sophie.
2: Bonsoir Guillaume, bonsoir à tous. La gendarmerie appelle à la vigilance face à une recrudescence d'arnaques par email. Depuis plusieurs semaines, voire même plusieurs mois, des internautes reçoivent un faux message présenté comme provenant de la gendarmerie nationale. Le courrier les accuse de détenir des contenus pédopornographiques et les convoque prétendument en justice. Les autorités rappellent qu'il s'agit d'une escroquerie, qu'elles ne procèdent jamais de cette manière. En cas de réception d'un tel message, il ne faut ni répondre, ni payer, ni cliquer sur les liens ou les pièces jointes. Il est recommandé également de le signaler sur la plateforme cybermalveillance.gouv.fr. Les travaux de rénovation sur la ligne ferroviaire entre Tulle et Ussel via Meymac sont désormais terminés. Menés entre début juin et fin juillet, le chantier a permis de remettre en état une dizaine de kilomètres de voies afin de maintenir la circulation des trains à 80 km/h en toute sécurité. Deux passages à niveau ont également été refaits entre Tulle et Meymac, tandis que le tunnel de Loche à l'entrée d'Ussel a été conforté. L'ensemble de l'opération représente un investissement de 4,2 millions d'euros, financé à 65% par la région Nouvelle-Aquitaine et à 35% par l'État. Et puis du 19 au 22 août prochain, Aurillac accueille une nouvelle édition du Festival international de théâtre de rue. Stabus adapte son réseau et propose le Pass Festival. Disponible à l'achat dans les bus, à la Stabus et à l'Office de tourisme du pays d'Aurillac, ce pass permet un accès illimité sur l'ensemble du réseau Stabus du 17 au 22 août, soit 6 jours pour seulement 6 euros. Des navettes gratuites seront également en service pour relier les principaux lieux du festival, y compris le viaduc, l'aire événementielle, les campings, les gares routières et le centre-ville, tout au long de la journée et de la nuit. Toutes les infos se retrouvent sur le site stabus.fr. On poursuit avec l'actualité en France et dans le monde. Bonsoir Axel Pontier.
3: Bonjour, le feu vert de la préfecture de Gironde pour la méga ferme de Saumon. Elle autorise ce projet dans le parc naturel du Médoc. Malgré la contestation des défenseurs de l'environnement et des riverains, la préfète évoque plusieurs enjeux d'intérêt général, notamment la création de 250 emplois directs. L'actualité, c'est aussi cette réunion des ministres de l'Intérieur de l'Union européenne pour faire le point sur Ceuta. Pour la France, Laurent Nunez précise qu'en plus de la frontière espagnole, les contrôles sont aussi renforcés à la frontière franco-italienne. Raphaël Glucksmann dénonce une opération russe de déstabilisation qui l'a visée récemment, ainsi que sa compagne, la journaliste Léa Salamé, et Louis Plenel de Mediapart, dont la voix a été détournée dans une vidéo pour diffuser de fausses informations sur la candidature de l'eurodéputé à la prochaine présidentielle. Et puis du foot avec l'Olympique Lyonnais qui se déplace à Prague pour affronter le Sparta. C'est dans le cadre du 3e tour de qualification aller de Ligue des Champions, le coup d'envoi à 20h. Voilà pour l'info, bon après-midi.
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2: Quelques averses localement orageuses sont encore possibles pour notre fin de journée sur le Cantal. L'ambiance reste calme en Corrèze et dans le Lot. Pour demain mercredi, le soleil s'installe de nouveau partout sur nos départements. La tendance est une nouvelle fois lumineuse malgré de timides passages nuageux ponctuels. Sur nos thermomètres, comptez de 19 à 24 degrés demain matin. Nos maximales seront comprises entre 23 et 29 degrés. 23 à Saint-Flour et à Bord-les-Orgues. 26 degrés pour Jussac et Saint-Angèle. 29 à Morse et à Turenne. Les rayons de soleil nous accompagnent encore jeudi et vendredi. Et puis Météo France annonce une alternance d'averses et d'éclaircies pour samedi et dimanche.
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0: À l'instant sur Jordan FM, c'était Dire Straits.
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0: 16h15, ravi de vous retrouver. On commence avec une magnifique soirée sous le signe des estives à noter dans vos agendas. Ce vendredi 7 août, dès 18h, Saint-Flour Communauté organise la nuit du pastoralisme à Pratbouck avec au programme une balade accompagnée d'1h30 aux côtés d'éleveurs et d'un berger. Un moment convivial autour des produits locaux et un ciné-débat avec le documentaire Éleveurs d'Horizon. Attention, les places pour la balade sont limitées à 30 personnes et l'inscription est obligatoire. Pensez bien sûr à prévoir vos choses.

0: Drake et Bernie Rouge et Zaoui. On vous amènera également à la station de Lyon dans le Cantal pour faire un zoom sur le Bike Park cet après-midi. Ce sera à 16h30 dans nos bons plans de l'été.
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0: Midi avec Vernis Rouge et Zahoui sur Jordan FM.
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0: On parlera de cette action solidaire pour la rentrée menée par le centre Leclerc d'Aurillac et Emmaüs Cantal dans les prochaines minutes. Côté musique, juste avant, il y aura DC et Théodora. In Excess, Angèle et Roméo Elvis et Benson Boone. Et à 16h30 sur Jordan FM, on va prendre la direction de la station du Lioran dans le Cantal. Coup de projecteur cet après-midi sur le Bike Park. La descente en VTT s'y pratique sur plusieurs pistes adaptées à tous les niveaux. Amateurs de sensations fortes ou débutants, c'est ce qu'on vous explique maintenant.
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2: Direction la station du Lioran et on va plus se focaliser aujourd'hui sur le Bike Park. Et pour en parler, on va accueillir Julie Fournier-Morel. Bonjour Julie.
3: Bonjour.
2: On se met en mode juillet-août avec plusieurs pistes pour le VTT de descente. Il y a plusieurs niveaux.
3: Exactement, le Bike Park du Lioran comporte plusieurs niveaux de pistes. Donc tout d'abord sur le secteur plomb, il y a 8 pistes de descente avec différents niveaux, hein, des vertes, des bleus, des rouges, des noirs. Donc au départ du plomb, il faut être un petit peu VTTiste confirmé avec du rouge et du noir. Mais il y a aussi des départs au niveau du télésiège du Baguet, avec notamment 2 pistes vertes et 1 piste bleue, qui permettent aux tout débutants de venir découvrir la pratique de la descente. Pratique de la DH, donc avec les remontées mécaniques, ça c'est unique sur le département.
2: Ouais.
3: Et il y a effectivement de quoi s'initier avec la mouflie, du nom de notre mascotte,
2: et, oui.
3: Et qui voilà, est accessible aux plus jeunes. Il y a aussi de l'encadrement pour découvrir ces pistes-là, avec école VTT sur place, location de VTT sur place. Donc il y en a vraiment pour tous les niveaux. Et nous avons aussi sur un autre secteur, qui est le secteur de Rombière, desservi par le télésiège de Rombière, 3 pistes plus typées enduro, single track, avec 2 rouges donc, et une noire sur ce secteur-là également.
2: Oui, donc là, plus aguerri. Hein, on
3: un petit
2: quand
3: peu
2: on
3: plus,
2: sait
3: voilà, c'est ça. Le secteur débutant, c'est plutôt au niveau de la prairie des Siennes, avec le télésiège du Baguet.
2: Très bien. On peut y aller donc librement ou avec un encadrement, puisqu'il y a sur place tout ce qu'il faut. C'est à la carte, en fait.
3: Oui, tout à fait. Vous avez tous les services sur place pour pratiquer le VTT. École VTT, comme je le disais, pour des encadrements, pour la découverte, mais aussi pour les VTTistes plus confirmés. Il y a aussi, après, en dehors du bike park, des sorties accompagnées pour faire de la rando aussi, puisqu'on a aussi l'ADH, la pratique de l'ADH, mais aussi l'enduro, etc. Tout type de VTT, en fait, peut être pratiqué sur la station. Vous avez l'atelier, si vous avez besoin de dépannage, vous avez des locations de vélos directement sur place avec 2 boutiques, station de lavage, voilà.
2: Tiens, l'application Le Lioran aussi, qui est très pratique, alors que ce soit pour la pratique vélo ou pour la randonnée, elle est super bien faite. Vous avez tous les circuits qui sont disponibles par rapport à votre point de départ, en fait. 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

0: sur Jordan FM, c'était Benson Boone.
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0: Voici une belle action solidaire anticipée pour la rentrée. Le magasin Leclerc-Aurillac renouvelle son opération de collecte de cartables jusqu'au 14 août en partenariat avec Emmaüs Aurillac. L'objectif est de donner une seconde vie aux sacs d'école encore en bon état, tout en aidant les familles à préparer la rentrée. Pour participer, il suffit de rapporter à l'accueil du magasin un cartable ou un sac à dos en bon état de fonctionnement. En échange, un bon d'achat de 10 euros est remis. Il est valable dès le lendemain jusqu'au 30 août à partir de 30 euros d'achat dans le rayon papeterie scolaire. Les cartables collectés seront ensuite confiés à Emmaüs Aurillac qui les redistribuera à des enfants de la région pour la rentrée scolaire.

0: rendez-vous à 17h pour un nouveau point sur l'info avec Sophie Fritti et Axel Pontier.
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0: Il est 17h, merci de partager votre fin d'après-midi avec nous. Le grand jeu de l'été est de retour tout à l'heure. Je vous offre votre panier estival Louis Coudert à 17h45. On a Julien Libéota qui arrive dans un instant côté musique. Ce sera juste après les infos de ce mardi avec Sophie Fritsch. Bonsoir Sophie.
1: Bonsoir Guillaume, bonsoir à tous. La gendarmerie appelle à la vigilance face à une recrudescence d'arnaques par email. Depuis plusieurs semaines, voire même plusieurs mois, des internautes reçoivent un faux message présenté comme provenant de la gendarmerie nationale. Le courrier les accuse de détenir des contenus pédopornographiques et les convoque prétendument en justice. Les autorités rappellent qu'il s'agit d'une escroquerie, qu'elles ne procèdent jamais de cette manière. En cas de réception d'un tel message, il ne faut ni répondre, ni payer, ni cliquer sur les liens ou les pièces jointes. Il est recommandé également de le signaler sur la plateforme cybermalveillance.gouv.fr. Les travaux de rénovation sur la ligne ferroviaire entre Tulle et Ussel via Meymac sont désormais terminés. Menés entre début juin et fin juillet, le chantier a permis de remettre en état une dizaine de kilomètres de voies afin de maintenir la circulation des trains à 80 km/h en toute sécurité. Deux passages à niveau ont également été refaits entre Tulle et Meymac, tandis que le tunnel de Loche à l'entrée d'Ussel a été conforté. L'ensemble de l'opération représente un investissement de 4,2 millions d'euros, financé à 65% par la région Nouvelle-Aquitaine et à 35% par l'État. Et puis du 19 au 22 août prochain, Aurillac accueille une nouvelle édition du Festival international de théâtre de rue. Stabus adapte son réseau et propose le Pass Festival. Disponible à l'achat dans les bus, à la Stabus et à l'Office de tourisme du pays d'Aurillac, ce pass permet un accès illimité sur l'ensemble du réseau Stabus du 17 au 22 août, soit 6 jours pour seulement 6 euros. Des navettes gratuites seront également en service pour relier les principaux lieux du festival, y compris le viaduc, l'aire événementielle, les campings, les gares routières et le centre-ville, tout au long de la journée et de la nuit. Toutes les infos se retrouvent sur le site stabus.fr. On poursuit avec l'actualité en France et dans le monde. Bonsoir Axel Pontier.
2: Bonjour, le feu vert de la préfecture de Gironde pour la méga ferme de Saumon. Elle autorise ce projet dans le parc naturel du Médoc. Malgré la contestation des défenseurs de l'environnement et des riverains, la préfète évoque plusieurs enjeux d'intérêt général, notamment la création de 250 emplois directs. L'actualité, c'est aussi cette réunion des ministres de l'Intérieur de l'Union européenne pour faire le point sur Ceuta. Pour la France, Laurent Nunez précise qu'en plus de la frontière espagnole, les contrôles sont aussi renforcés à la frontière franco-italienne. Raphaël Glucksmann dénonce une opération russe de déstabilisation qui l'a visée récemment, ainsi que sa compagne, la journaliste Léa Salamé, et Louis Plenel de Mediapart, dont la voix a été détournée dans une vidéo pour diffuser de fausses informations sur la candidature de l'eurodéputé à la prochaine présidentielle. Et puis du foot avec l'Olympique Lyonnais qui se déplace à Prague pour affronter le Sparta. C'est dans le cadre du 3e tour de qualification aller de Ligue des Champions, le coup d'envoi à 20h. Voilà pour l'info, bon après-midi.
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1: Quelques averses localement orageuses sont encore possibles pour notre fin de journée sur le Cantal. L'ambiance reste calme en Corrèze et dans le Lot. Pour demain mercredi, le soleil s'installe de nouveau partout sur nos départements. La tendance est une nouvelle fois lumineuse malgré de timides passages nuageux ponctuels. Sur nos thermomètres, comptez de 19 à 24 degrés demain matin. Nos maximales seront comprises entre 23 et 29 degrés. 23 à Saint-Flour et à Bord-les-Orgues, 26 degrés pour Jussac et Saint-Angèle, 29 à Morse et à Turenne. Les rayons de soleil nous accompagnent encore jeudi et vendredi. Et puis Météo France annonce une alternance d'averses et d'éclaircies pour samedi et dimanche.
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0: À l'instant sur Jordan FM, la voix inoubliable de Daniel Balavoine.
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0: Le Secours Populaire lance un grand appel à la solidarité afin de venir en aide aux populations durement touchées dans les départements de la Gironde, des Landes et du Var. Pour faire un don, c'est très simple, hein, vous pouvez envoyer votre don au Secours Populaire Français 16 rue Mallet-de-Cours à Aurillac. Le Secours Populaire qui recherche aussi des bénévoles. Il y a des initiatives de collecte qui peuvent aussi s'organiser en lien avec les comités des fêtes et les fédérations du secours populaire. Toutes les bonnes volontés sont invitées à se mobiliser. Je vous rappelle, pour envoyer votre don financier, vous pouvez l'envoyer au 16 rue Mallet-de-Cours à Aurillac. Le retour de la musique dans le prochain quart d'heure sur Jordan FM avec Naïka, Ed Sheeran et Marguerite.
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0: Le retour du jeu de l'été tout à l'heure, 17h45, quand on vous offre votre panier estival Louis Couder. Très bel été à tous.
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1: On vous accompagne sur Jordan FM durant tout l'été et avec Marguerite à l'instant.
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1: Et dans un petit quart d'heure, le retour du grand jeu de l'été, on vous offre votre panier estival Louis Couder. Côté musique, il y aura Offenbach et Star Sailor. Indochine et le

0: locale avec Sophie qui reçoit Jean-Jacques Vermers, le PDG de la distillerie Louis Coudet. Verveine, crème de fruits digestifs, à consommer avec modération bien sûr. On découvre toute la gamme de produits et on vous partage quelques idées de recettes et de cocktails rafraîchissants pour sublimer vos repas d'été.
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2: Des cocktails aux crèmes de fruits. La distillerie Coudert revisite les classiques pour nos papilles. Jean-Jacques Vermers va nous parler de ses nouveautés qui fleurent bon l'inventivité auvergnate et quintalienne. Bonjour Jean-Jacques.
3: Bonjour Sophie.
2: Donc à la tête de la distillerie Louis Coudert. Alors la gamme est très large et s'est élargie au fil des années. On peut parler de verveine, de crème de fruits, de digestif. Si tu devais faire un podium de tes produits.
3: C'est toujours le dernier venu ou la dernière venue.
2: C'est vrai.
3: Bien sûr, hein. On les trouve formidables. Au-delà des grands classiques, il y a aussi la manière dont on peut déguster nos produits.
2: Oui.
3: En tout cas, on a lancé une gamme de vermouth. Alors, vermouth, c'est quoi un vermouth? C'est tout simplement un vin qu'on a muté à l'alcool. On peut citer la marque Martini, par exemple, qui est une des plus connues, ou le Lillet également. Voilà, il faut citer une troisième marque.
2: Oui.
3: Donc, le vermouth Coudert. Voilà, deux vermouths, un vermouth blanc à base de pommes et un vermouth rosé à base de fruits rouges des bois. Le vermouth doré à la pomme, on a appelé élixir d'amour.
2: Ah,
3: croquons la pomme.
2: Bien sûr, la pomme d'amour, évidemment.
3: Voilà, la pomme d'amour. Voilà.
2: Très bien. On peut aussi utiliser toutes ces préparations en cuisine.
3: Effectivement, on développe également les usages. Hein. Mm-hmm. On crée des nouvelles recettes de nos liqueurs ou nos crèmes de fruits ou nos apéritifs, mais également des usages nouveaux. Voilà, alors je ne reviendrai pas à cette période estivale sur la fondue aux 5 fromages et à la gentiane, mais par contre, en cocktail, il y a des choses magnifiques à faire. Mm-hmm. Vous pouvez les expérimenter chez vous. Une gentiane rafraîchie d'un tonique en ce moment, mais c'est une vraie gourmandise. Une petite crème de myrtille que vous associez avec une bière blanche, par exemple, c'est magnifique. Un vin rosé avec notre crème de myrtille, on appelle ça un miro, myrtille rosé. Les liqueurs et le monde des liqueurs est vraiment un monde où on peut expérimenter.
2: Ouais,
3: où pourquoi pas avec un sorbet citron, ouais. Déguster juste un petit peu dessus en trop auvergnat, une liqueur de verveine par exemple.
2: Le champ des possibles est immense et avec les goûts de chacun, il n'y a plus de frontières. Et parmi les nouveautés, la gamme des frappés est également à découvrir. La démente aux 5 variétés de menthe du monde entier, le lemon celt aux zestes naturels et citronnés, l'hibiscus floral délicat et velouté ou encore la verbena limon chill. 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Merci beaucoup Jean-Jacques.
3: À bientôt.
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0: Elton John et Dua Lipa sur Jordan FM.
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0: Avant 18h, on va retrouver Christophe Maé, Superbus, c'est Oasis. 18h, le retour de l'info avec Sophie Fritz et Axel Pantier. 18h15, le tube de l'été 2005.
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1: Info locale, musique et bonne humeur jusqu'à 20h, le programme du 16-20 de l'été. Chaque soir, dans les prochaines minutes, le tube de l'été 2005 et nos bons plans de l'été au château de Pestel à Polmignac. On écoutera aussi Temper City juste après les infos. L'actu dans le Cantal, en Corrèze et dans le Lot avec Sophie Fritsch. Bonsoir Sophie.
2: Bonsoir Guillaume, bonsoir à tous. La gendarmerie appelle à la vigilance face à une recrudescence d'arnaques par email. Depuis plusieurs semaines, voire même plusieurs mois, des internautes reçoivent un faux message présenté comme provenant de la gendarmerie nationale. Le courrier les accuse de détenir des contenus pédopornographiques et les convoque prétendument en justice. Les autorités rappellent qu'il s'agit d'une escroquerie, qu'elles ne procèdent jamais de cette manière. En cas de réception d'un tel message, il ne faut ni répondre, ni payer, ni cliquer sur les liens ou les pièces jointes. Il est recommandé également de le signaler sur la plateforme cybermalveillance.gouv.fr. Les travaux de rénovation sur la ligne ferroviaire entre Tulle et Ussel via Meymac sont désormais terminés. Menés entre début juin et fin juillet, le chantier a permis de remettre en état une dizaine de kilomètres de voies afin de maintenir la circulation des trains à 80 km/h en toute sécurité. Deux passages à niveau ont également été refaits entre Tulle et Meymac, tandis que le tunnel de Loche à l'entrée d'Ussel a été conforté. L'ensemble de l'opération représente un investissement de 4,2 millions d'euros, financé à 65% par la région Nouvelle-Aquitaine et à 35% par l'État. Et puis du 19 au 22 août prochain, Aurillac accueille une nouvelle édition du Festival international de théâtre de rue. Stabus adapte son réseau et propose le Pass Festival. Disponible à l'achat dans les bus, à la Stabus et à l'Office de tourisme du pays d'Aurillac, ce pass permet un accès illimité sur l'ensemble du réseau Stabus du 17 au 22 août, soit 6 jours pour seulement 6 euros. Des navettes gratuites seront également en service pour relier les principaux lieux du festival, y compris le viaduc, l'air événementiel, les campings, les gares routières et le centre-ville, tout au long de la journée et de la nuit. Toutes les infos se retrouvent sur le site stabus.fr. On poursuit avec l'actualité en France et dans le monde. Bonsoir Axel Pontier.
3: Bonsoir à tous. 14 000 départs de feu depuis le début de la saison. Le dernier bilan tout à l'heure du ministre de l'Intérieur. Laurent Nunez évoque aussi plus de 400 interpellations liées à ces incendies. Le plus dévastateur, c'est celui de Gironde. Plus de 40 000 hectares parcourus. Notez que la mairie du Porge a appelé aujourd'hui à suspendre les dons destinés aux sinistrés après un afflux important et la saturation de ses capacités de stockage. La municipalité remercie face à cet immense élan de solidarité. Des incendies favorisés par les chaleurs extrêmes. Selon Météo France, le mois de juillet a été le plus chaud jamais enregistré. 24,9 degrés relevés en moyenne, c'est plus qu'en août 2003. Ce soir, on a encore 16 départements du sud-est en vigilance orange canicule. Et puis en rugby, c'est désormais officiel. Thomas Ramos va bien quitter le stade toulousain pour rejoindre le Racing. L'international français s'engage pour 3 saisons. L'arrière qui évoque une décision particulièrement difficile à prendre. Lui qui était toulousain depuis ses débuts en 2014. Bonne fin de journée.
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2: Quelques averses localement orageuses sont encore possibles pour notre fin de journée sur le Cantal. L'ambiance reste calme en Corrèze et dans le Lot. Pour demain mercredi, le soleil s'installe de nouveau partout sur nos départements. La tendance est une nouvelle fois lumineuse malgré de timides passages nuageux ponctuels. Sur nos thermomètres, comptez de 19 à 24 degrés demain matin. Nos maximales seront comprises entre 23 et 29 degrés. 23 à Saint-Flour et à Bord-les-Orgues, 26 degrés pour Jussac et Saint-Angèle, 29 à Morse et à Turenne. Les rayons de soleil nous accompagnent encore jeudi et vendredi. Et puis Météo France annonce une alternance d'averses et d'éclaircies pour samedi et dimanche.
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0: Gorillaz sur Jordan FM, Clint Eastwood à l'instant.
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0: 18h15, la séquence souvenir de votre été. On remonte le temps jusqu'en 2005 avec l'inconnu.

Toute la soirée, c'est vrai que c'est pas le plus grand tube de l'été d'un point de vue musical en tout cas. La chanson est interprétée par une jeune fille d'à peine 12 ans et ce titre techno pour enfants au clip en images de synthèse est resté accroché à la première place du top 50 pendant 15 semaines d'affilée.

0: En 2005, c'était aussi la naissance de la TNT en France et la création de la plateforme YouTube. Au cinéma, c'était la sortie du Dîner de cons.
1: Il s'appelle Juste Leblanc.
2: Ah bon, il n'a pas de prénom.
1: Je viens de vous le dire, Juste Leblanc. Leblanc, c'est son nom et c'est juste son prénom. Monsieur Pignon, votre prénom à vous, c'est François, c'est juste?
3: Oui.
1: Eh bien, lui, c'est pareil, c'est juste. Bon, on a assez perdu de temps comme ça.
0: Jacques Villeray, Thierry Lhermitte dans le Dîner de cons absolument culte. Rendez-vous demain à 18h15 pour le tube de l'été 2006. C'est dans le prochain quart d'heure côté musique qu'on retrouvera Big Flo et Oli, Katy Perry. Le duo Vianney et Mika et puis nos bons plans de l'été au château de Pasteil à Polmignac.
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0: À l'instant, sur Jordan FM, c'était le duo Vianney et Mika.
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0: Allez, restez bien avec moi. On fait le point sur le programme de Chant Libre ce soir à Saint-Flour-et-Moussage dans les prochaines minutes. Côté musique, avant ça, il y aura Jérémy Frérot.
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0: The Dandy Warhols et Santin. Dans nos bons plans de l'été, je vous propose une immersion historique dans le château de Pesteil à Polmignac, dans le Cantal, dominant la vallée de la Serre à Polmignac. Cette forteresse médiévale classée monument historique allie 7 siècles d'histoire à des décors intérieurs remarquables, tout en proposant des visites costumées et des parcours de jeux pour toute la famille.
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3: Dominant la vallée de la Serre depuis son éperon rocheux à Polmignac, le château de Pesteil retrace plus de 7 siècles d'histoire.
0: Cette ancienne forteresse médiévale classée monument historique se distingue par son imposant donjon du XIIIe siècle, haut de 40 mètres.
3: Au fil du temps, le site s'est transformé en demeure d'agrément, aujourd'hui encore habité par la même famille depuis le début du XVIIe siècle.
0: À l'intérieur, le parcours dévoile des éléments remarquables, des peintures murales du XVe, des plafonds peints du XVIIe siècle, ainsi que des salons meublés et des cuisines d'époque.
3: La visite est également rythmée par des personnages de cire réalisés par le musée Grévin, illustrant des épisodes marquants de l'histoire régionale et du château.
0: Enfin, depuis les jardins, les visiteurs bénéficient d'un vaste panorama sur la vallée et les monts du Cantal. Une halte patrimoniale accessible à tous les publics. Vous avez toutes les infos à retrouver directement sur le site internet du château de Pesteil. 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

0: À l'instant sur Jordan FM, vous venez d'écouter Emma Louise.
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0: En amont du Festival International de Théâtre de Rue d'Aurillac, vous en avez l'habitude maintenant avec les représentations de Chant Libre, avec un nouveau programme riche, chargé avec la compagnie 126 kilos et la compagnie Toi d'abord. En représentation tout à l'heure à 19h à Moussage à l'église Saint-Barthélemy. Demain mercredi à 19h à Neuve-Église, place Salbert. Jeudi à Saint-Projet de Salaire, place de l'église. Vendredi à Condat. Samedi à Itrac au parking du dojo, ce sera à partir de 19h. Pour retrouver l'intégralité du programme de Chant Libre, direction le site www.aurillac.net. Tiens, demain, si vous êtes intéressé, rendez-vous par exemple du côté de Neuve-Église pour voir la compagnie 126 kilos et compagnie Toi d'abord, bien sûr. Et puis l'Iliade à 19h, ce sera à Saint-Martin-Cantalès, derrière le local de chasse. Dans le prochain quart d'heure, on écoute le nouveau 4 Size, Somber et France Gall. Grand-il retour de l'info à 19h avec Sophie Fritsch et Axel Pontier, le programme télé de votre soirée tout de suite.
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2: Bonjour, quoi de beau à la télé pour cette soirée du 4 août sur TF1, le Transporteur 3, film avec Jason Statham. Franck, expert en livraison, hautement sensible, a choisi de reprendre une vie tranquille dans le sud de la France, loin des dangers de son passé, mais il va devoir reprendre du service. Sur France 3, OPJ, série. Sur France 2, Lily et Lily, pièce de théâtre avec Michel Barnier et Francis Perrin. Sur W9, les 20 chansons de Balavoine, préférées des Français, documentaire. 20 titres incontournables pour parcourir la vie et la carrière fulgurante de Daniel Balavoine, artiste engagé dont les combats résonnent encore aujourd'hui. Sur France 4, Les Trésors de la Riviera Française, série documentaire. Sur M6, Zone Interdite, magazine présenté par Ophélie Meunier sur le thème plage, fête et tradition, un été au cœur du Pays Basque. Le Pays Basque regorge d'atouts majeurs, du chic de Biarritz à l'authenticité de Saint-Jean-Pied-de-Port. Le territoire séduit de plus en plus de touristes. Et puis sur TMC, 90 minutes, Enquête magazine. Très belle soirée à tous.
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1: Dernière ligne droite de notre 16-20, soyez les bienvenus si vous nous rejoignez à l'instant. Guillaume avec vous jusqu'à 20h avec des idées de sortie. Direction la ferme du Bruel à Saint-Élie dans le Cantal dans les prochaines minutes. Et vos places à gagner également pour la 6e édition du Furious Fest à Saint-Florent. En attendant, on revient sur l'actu de ce mardi 4 août avec Sophie Fritsch. Bonsoir Sophie.
2: Bonsoir Guillaume, bonsoir à tous. La gendarmerie appelle à la vigilance face à une recrudescence d'arnaques par email. Depuis plusieurs semaines, voire même plusieurs mois, des internautes reçoivent un faux message présenté comme provenant de la gendarmerie nationale. Le courrier les accuse de détenir des contenus pédopornographiques et les convoque prétendument en justice. Les autorités rappellent qu'il s'agit d'une escroquerie, qu'elles ne procèdent jamais de cette manière. En cas de réception d'un tel message, il ne faut ni répondre, ni payer, ni cliquer sur les liens ou les pièces jointes. Il est recommandé également de le signaler sur la plateforme cybermalveillance.gouv.fr. Les travaux de rénovation sur la ligne ferroviaire entre Tulle et Ussel via Meymac sont désormais terminés. Menés entre début juin et fin juillet, le chantier a permis de remettre en état une dizaine de kilomètres de voies afin de maintenir la circulation des trains à 80 km/h en toute sécurité. Deux passages à niveau ont également été refaits entre Tulle et Meymac, tandis que le tunnel de Loche à l'entrée d'Ussel a été conforté. L'ensemble de l'opération représente un investissement de 4,2 millions d'euros, financé à 65% par la région Nouvelle-Aquitaine et à 35% par l'État. Et puis du 19 au 22 août prochain, Aurillac accueille une nouvelle édition du Festival international de théâtre de rue. Stabus adapte son réseau et propose le Pass Festival. Disponible à l'achat dans les bus, à la Stabus et à l'Office de tourisme du pays d'Aurillac, ce pass permet un accès illimité sur l'ensemble du réseau Stabus du 17 au 22 août, soit 6 jours pour seulement 6 euros. Des navettes gratuites seront également en service pour relier les principaux lieux du festival, y compris le viaduc, l'aire événementielle, les campings, les gares routières et le centre-ville, tout au long de la journée et de la nuit. Toutes les infos se retrouvent sur le site stabus.fr. On poursuit avec l'actualité en France et dans le monde. Bonsoir Axel Pontier.
3: Bonsoir à tous. 14 000 départs de feu depuis le début de la saison. Le dernier bilan tout à l'heure du ministre de l'Intérieur. Laurent Nunez évoque aussi plus de 400 interpellations liées à ces incendies. Le plus dévastateur, c'est celui de Gironde. Plus de 40 000 hectares parcourus. Notez que la mairie du Porge a appelé aujourd'hui à suspendre les dons destinés aux sinistrés après un afflux important et la saturation de ses capacités de stockage. La municipalité remercie face à cet immense élan de solidarité. Des incendies favorisés par les chaleurs extrêmes. Selon Météo France, le mois de juillet a été le plus chaud jamais enregistré. 24,9 degrés relevés en moyenne, c'est plus qu'en août 2003. Ce soir, on a encore 16 départements du sud-est en vigilance orange canicule. Et puis en rugby, c'est désormais officiel. Thomas Ramos va bien quitter le Stade Toulousain pour rejoindre le Racing. L'international français s'engage pour 3 saisons. L'arrière qui évoque une décision particulièrement difficile à prendre. Lui qui était Toulousain depuis ses débuts en 2014. Bonne fin de journée.
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2: Quelques averses localement orageuses sont encore possibles pour notre fin de journée sur le Cantal. L'ambiance reste calme en Corrèze et dans le Lot. Pour demain mercredi, le soleil s'installe de nouveau partout sur nos départements. La tendance est une nouvelle fois lumineuse malgré de timides passages nuageux ponctuels. Sur nos thermomètres, comptez de 19 à 24 degrés demain matin. Nos maximales seront comprises entre 23 et 29 degrés. 23 à Saint-Flour et à Bord-les-Orgues, 26 degrés pour Jussac et Saint-Angèle, 29 à Morse et à Turenne. Et les rayons de soleil nous accompagnent encore jeudi et vendredi. Et puis Météo France annonce une alternance d'averses et d'éclaircies pour samedi et dimanche.
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0: À l'instant, sur Jardin FM, c'était Clara Luciani.
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0: Le rendez-vous incontournable des amoureux de métal est de retour dans le Cantal, organisé par l'association Cantal Crossbone. La 6e édition du Furious Fest passe à la vitesse supérieure cette année avec un format XXL sur 3 jours au stade de Landerre à Saint-Flour. Pendant 3 jours, près de 20 groupes nationaux et internationaux vont se succéder sur scène avec les têtes d'affiche incontournables, les célèbres monstres finlandais, vainqueurs de l'Eurovision 2006, Lordi. Toujours actif, Paradise Lost reste aujourd'hui une figure incontournable de la scène metal mondiale, le groupe britannique formé en 1988.

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0: C'était Tanzanai à l'instant sur Jordan FM.
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0: J'espère que vous passez une très belle journée à notre écoute. Bon courage à toutes celles et ceux qui sont encore au boulot. On vous accompagne en musique avec Sound of Legend dans le prochain quart d'heure. Il y aura aussi Tom Grennan et Madonna. Et à 19h30 sur Jordan FM, on termine nos bons plans de l'été de la journée au cœur de nos produits locaux avec Jérôme Falcon de la firme du Bruel. Focus sur leur savoir-faire et leur laboratoire de transformation. Ici, tout est préparé directement sur place sans aucun colorant ni conservateur.
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0: C'est le retour du bon goût et du terroir cantalien sur Jordan FM. Nous retrouvons Jérôme Falcon de la ferme du Bruel à Saint-Élide. Bonjour Jérôme.
2: Bonjour à vous.
0: Alors après avoir parlé de l'élevage, on passe en cuisine ou plutôt au laboratoire, puisque vous transformez l'ensemble de la production directement dans votre laboratoire.
2: Oui, nous transformons tous nos produits dans notre laboratoire, sans colorant et sans conservateur. Nous faisons beaucoup de plats cuisinés à base de volaille et ainsi que beaucoup de plats cuisinés à base de porc.
0: Alors ce qu'il est important de souligner, c'est que chez vous, eh bien, tout est fait sur place, de l'élevage à la transformation jusqu'au produit final, une vraie filière ultra courte. Et si vous ne connaissez pas encore les bons produits de la ferme du Bruel, eh bien c'est le moment de craquer. 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Bel été à tous.

0: Le duo M et Gaël Anderson sur Jordan FM.
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0: Ce 16-20 de ce mardi 4 août qui touche déjà à sa fin sur Jordan FM. Un grand merci à tous pour votre fidélité. Bravo encore à Nathalie Lacdoriac qui remporte le panier estival de la distillerie Louis Coudet. N'hésitez pas à vous inscrire dès maintenant sur notre site internet jordanfm.fr. Deux tirages au sort tous les jours du lundi au vendredi à 8h20 et à 17h45.
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0: Avant de se quitter, on va écouter Louisa et Bleu Soleil, Dua Lipa et Stardust. Je vais te passer une excellente soirée. À notre écoute, je vous dis demain. Demain, bye bye.
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1: Bonsoir à tous. Juillet 2026, le mois le plus chaud jamais enregistré en France. 24,9 degrés en moyenne. C'est 3,8 degrés supplémentaires par rapport au normal de saison selon Météo France. Sur les températures maximales, l'excédent atteint même 5,2 degrés de plus. Des phénomènes extrêmes qui s'amplifient. Plus de la moitié des 54 vagues de chaleur recensées dans le pays se sont produites au cours des 15 dernières années. D'ailleurs, 16 départements de l'Est et du Sud-Est sont toujours en vigilance orange canicule ce soir. Alerte qui doit être levée à 22h dans le Jura, le Doubs et le territoire de Belfort. La chaleur qui accentue la sécheresse, synonyme d'incendie. La situation s'améliore, mais on reste extrêmement vigilant, a expliqué Laurent Nunez. Le ministre de l'Intérieur a évoqué 14 000 départs de feu depuis le début de la saison en France. Dans son point presse, il révèle que 402 interpellations ont eu lieu suite à des départs de feu. 156 mineurs ont notamment été arrêtés. Dans le Var, les flammes continuent de ravager le massif du Gros Bessillon. Il s'agit du feu le plus long de l'histoire du département, selon Laurent Nunez. 1850 hectares ont été parcourus depuis vendredi. Dans la Drôme, au moins 150 hectares ont brûlé. 410 pompiers sont mobilisés, ainsi que 4 canadaires, 2 Dash et un hélicoptère bombardier d'eau. Dans le reste de l'actualité, plus de 170 migrants secourus dans la Manche. Leur embarcation de fortune a pris feu au large de Boulogne-sur-Mer. Plusieurs blessés à déplorer, selon la préfecture du Pas-de-Calais. Il s'agit d'une des opérations de secours les plus importantes depuis 2018. On termine par les sports. En foot, l'OL se déplace sur la pelouse du Sparta Prague pour le tour préliminaire des barrages de Ligue des Champions. Un retour dans la compétition pour les Gaunes. À coup d'envoi du match aller à 20h. Et puis, du cyclisme avec le Tour de France. Déception pour Pauline Ferrand-Prévot lors de la 4e étape. La Française a terminé loin derrière lors du contre-la-montre. C'est la Suissesse Marlène Rösser qui a réalisé le meilleur chrono en s'emparant par la même occasion du maillot jaune. Bonne soirée à notre écoute.

0: Cantalès et sur la presqu'île du Piège des Ouilles.
1: Située à la Capelle Viescan, ce site bien connu du Cantal est né de la retenue d'eau du barrage.
0: Alors c'est un lieu de détente apprécié pour la baignade avec sa plage, ses structures flottantes et son club nautique qui propose voile, paddle ou canoë.
1: On peut aussi y louer des bateaux avec ou sans permis, certains étant équipés de tables et de chaises pour pique-niquer directement sur l'eau.
0: Pour se promener, le sentier sur pilotis en bois est accessible à tous, labellisé tourisme et handicap ainsi que balade à poussette. Il permet de faire le tour de la presqu'île sur environ 2 km de l'îlot au port de plaisance. En soirée, il s'anime en lumière.
1: Les randonneurs peuvent également emprunter le nouveau sentier de 6 km qui relie la presqu'île au marais du Cassan. Et puis en soirée, profiter du marché nocturne tous les jeudis d'été.
0: Facile d'accès notamment grâce aux navettes quotidiennes d'Auriac Aglo. Le Piège des Ouilles vous attend pour un moment de pause au fil de l'eau.
1: Et rendez-vous tout au long de l'été sur jordanfm.fr. Auriac Aglo vous offre des passes famille pour accéder aux gorges de la Jordanne ou encore des entrées pour le centre aquatique d'Aurillac.
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